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C'est de l'eau, pas du feu qu'il faut.

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j'avais encore passé une belle journée de branleur à écumer des heures en fumant des joints. Je commençais à entrevoir que le fabuleux destin de poète que je m'étais imaginé n'avait plus ni queue ni tête. L'époque n'était pas propice aux rêveurs et je me trouvais, devant ce choix cornélien, changer de rêve ou changer d'époque. Grinder et décadence. La fin justifie les moyens. 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Comme je ne voulais pas finir empalé sur les débris de ma conscience, j'écoutais en silence mes discussions intérieures voraces qui me questionnaient sur mon existence. Si tu n'es pas toi, qui va l'être à ta place ?

Je voyais bien en toute humilité qu'avec mes poignets souples et mes bras maigrelets, j'étais parvenu à me hisser à ce niveau d'incompétence qui permettait en général de passer son séjour terrestre en toute insouciance. Et pourtant, pauvre effaré, je n'avais plus eu dans les mains, depuis un an au moins, un billet de vin. 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Quelques amis musiciens, dans le même pétrin, me sollicitaient pour des coups d'éclat culturels, afin, disaient-ils, de montrer qu'on existe et qu'on crève de faim.

j'ai fini par succomber à cette phrase très belle. La désobéissance est un devoir d'intégrité spirituelle.

0: Il est 3h à Saint-Flour, 15h à Honolulu.
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0: Il est 4 heures à Budapest et 7 heures à Katmandou.
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0: Il est 5h à La Rochelle, 23h à Fort-de-France.
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0: Dernière question. Encore plus simple. Where is the father?
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0: Non. 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
1: Father.
0: Non, father. 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Father. Comme si vous osiez. Father.
1: Father.
0: Non.
1: Je peux pas, monsieur. Tout le monde ne peut pas mettre la langue comme vous dites.
0: Taisez-vous. Asseyez-vous. Allez vous asseoir.

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comme disait Nougaro, quand t'as un don, c'est fait pour le donner. Et ben, moi, je trouve que j'ai de la chance de pouvoir donner. J'avais un vieil arbre dans mon jardin qui est mort maintenant. Il était tout noir, le tronc était complètement ouvert, il était rongé, brûlé, il avait un cancer généralisé. Et ben, toutes les saisons, il donnait des cerises en été. Toujours. Et j'ai dit, regarde bien cet arbre, toi, et prends exemple.

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Il y a les arbres au-dessus de toi, avec les feuilles qui bougent dans le vent. 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
1: Il est 5h en temps universel, 7h ici à Paris.
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1: Bonjour à tous, merci d'être avec nous. On part pour 3 heures d'information à travers le monde, vous le savez, avec des invités, des reportages et des chroniqueurs qui vont analyser dans un petit quart d'heure la vie politique sur les différents continents, la défaite aux élections locales d'une figure indienne, l'extrême droite toujours à la recherche en France d'un prêt bancaire à 1 an de la présidentielle, le bras de fer aussi entre Diomaye Faye et Sonko qui se durcit au Sénégal, tout cela... Ce sera après le journal international. Bonjour Martin Guez.
3: Encore chroniqueur, juste présentateur. Bonjour Clotilde Dumais, bonjour à toutes et à tous.
1: Et à la une, l'Iran qui fait patienter Donald Trump.
3: Et qui espère une réponse imminente de Téhéran, réponse à sa proposition de mettre durablement fin aux hostilités. Alors que la trêve court depuis un mois, cessez-le-feu émaillé d'incidents ce vendredi. Le processus diplomatique mené par le Pakistan peut-il reprendre rapidement? Nous serons à Téhéran dès le début de ce journal. Un défilé en catimini ce samedi sur la place rouge, loin du faste de l'an passé. La Russie commémore les 81 ans de la victoire sur l'Allemagne nazie en toute sobriété. Dans un contexte de guerre de drones avec l'Ukraine, Volodymyr Zelensky assure que son armée ne visera pas le défilé aujourd'hui, en accord avec la trêve de 3 jours annoncée par Donald Trump. 9 mai, jour de mémoire pour la Russie et date fondatrice pour l'Union européenne. C'est aujourd'hui le jour de l'Europe. Comme un symbole, c'est aussi ce samedi l'investiture du nouveau Premier ministre hongrois, Péter Madiar, européiste qui a du pain sur la planche, vous l'entendrez. Et puis enfin, des moines bouddhistes très dévoués, mais pas très doués, des moines robots à laisser en Corée du Sud, pas encore tout à fait prêts à remplacer les vrais.
1: Donald Trump pressé de signer, mais dans l'attente.
3: Le président américain a assuré ces dernières heures s'attendre à une réponse imminente de l'Iran. Réponse à sa proposition en vue de mettre durablement fin aux hostilités. Une trêve est en cours depuis un mois entre l'Iran et les États-Unis. Cessez-le-feu marqué toutefois par des échanges de tirs sporadiques selon Téhéran. Deux pétroliers iraniens ont été neutralisés selon l'armée américaine. Une violation flagrante de la trêve dénonce l'Iran auprès de l'ONU. Et on retrouve notre correspondant en Iran, Siavosh Ghazi. Siavosh, est-ce que Téhéran a finalement répondu à la proposition de Donald Trump qui évoquait donc une réponse imminente et une reprise officielle des négociations est même envisagée?
4: Selon différentes déclarations de responsables iraniens, mais aussi dans les médias américains ou médias iraniens, les négociations en coulisses avancent et il pourrait y avoir une nouvelle rencontre entre les délégations iraniennes et américaines d'ici une semaine à Islamabad, donc une reprise officielle des négociations. Visiblement, les choses avancent. Il y a des échanges de propositions entre Iraniens et Américains. Et donc, cette rencontre pourrait avoir lieu d'ici une semaine, d'ici 10 jours, donc pour mettre fin officiellement à la guerre et aussi fixer les nouvelles règles du détroit d'Ormuz. L'Iran tient absolument à garder le contrôle du détroit. C'est une arme atomique pour nous, a déclaré Mohammad Mohper, le conseiller du nouveau guide suprême iranien, l'ayatollah Mojtaba Khamenei. Et c'est seulement ensuite que l'Iran acceptera de parler aussi de son programme nucléaire. Mais là encore, la position de l'Iran est une position ferme puisqu'il n'est pas question pour Téhéran d'abandonner son programme d'enrichissement d'uranium ou encore envoyer à l'étranger ces stocks d'uranium, notamment les 440 kg d'uranium enrichi à 60%.
3: Merci Siavosh Ghazi, correspondant de RFI à Téhéran.
1: Un trêve d'un mois en Iran, trêve de 3 jours entre la Russie et l'Ukraine.
3: Un cessez-le-feu confirmé par Moscou et des échanges de prisonniers avec Kiev à venir. La trêve annoncée par Donald Trump est validée par le Kremlin. Elle court jusqu'au 11 mai et elle débute donc aujourd'hui, 9 mai, jour symbolique en Russie, où l'on célèbre les 81 ans de la victoire de l'armée russe sur l'Allemagne nazie. L'an passé, pour les 80 ans, les cérémonies avaient été particulièrement fastueuses. Cette année, c'est tout le contraire. Aucun journaliste étranger accrédité, quasiment aucun chef d'État sur place et une préparation secrète et minimaliste, Anissa Al-Jabri.
5: Il fallait vraiment tendre l'oreille pour entendre cette semaine cette poignée d'avions militaires dans le ciel ou lever la tête au bon moment pour apercevoir les couleurs rouge, bleu et blanc du drapeau russe dans leur sillage. D'habitude, la répétition de la parade aérienne du 9 mai se signale au moins 10 jours à l'avance par des vols au ras-le-bol sur les toits de Moscou qui vrillent les tympans. Quant à la répétition du défilé qui jusque-là attirait du public, voilà à quoi ça a ressemblé cette année. Quelques troupes maigres dans le centre ou le long de la Moskva, avant le lever ou après le coucher du soleil, parfois en pleine nuit, des défilés repérés via les quelques vidéos amateurs qui ont circulé sur les réseaux sociaux d'une capitale russe où le réseau a été coupé plusieurs fois de longues heures. Toutes les informations ont été gardées totalement secrètes, raison de sécurité, avancent les autorités. Enfin, la capitale russe compte visiblement moins de monde que d'habitude dans cette période de jours fériés. Beaucoup quittent la ville et cette année, même la presse légitimiste s'en est fait l'écho. Ils sont nombreux à être partis en Biélorussie, dans ce pays tenu d'une main de fer depuis plus de 30 ans par le même dirigeant. Ils affirment y trouver la facilité d'un internet régulier et stable. Anicel Jabri, Moscou, RFI.
3: Le président ukrainien Volodymyr Zelensky a lui ordonné à ses troupes de ne pas attaquer la parade de ce 9 mai à Moscou pour respecter la trêve. Hier soir, le ministère russe de la Défense avait signalé l'interception de 44 drones ukrainiens. C'était juste avant l'entrée en vigueur de ce nouveau cessez-le-feu.
1: 9 mai, jour symbolique donc en Russie et jour de fête en Europe.
3: C'est la fête de l'Europe, tout simplement, Clotilde. Date du discours de l'horloge de Robert Schuman en 1950, un acte fondateur qui aboutira l'année suivante à la création de la Communauté européenne du charbon et de l'acier, ancêtre de l'Union européenne. UE qui comptait à l'époque 6 membres, 27 aujourd'hui, dont la Hongrie, qui s'était considérablement éloignée ces 15 dernières années de Bruxelles, durant les années de gouvernance du nationaliste Viktor Orban. Hasard du calendrier, c'est aujourd'hui 9 mai que doit lui succéder officiellement l'européiste Peter Madiar, arrivé en tête des législatives le 12 avril dernier. Le nouveau Premier ministre doit être investi ce matin, et c'est peu dire qu'il est attendu au tournant, Muriel Paradon.
6: En votant Peter Madiar, les Hongrois ont acté une volonté de profond changement, mettre fin au système de corruption et de mauvaise gouvernance qui sévissait sous l'ère Orban. Leur principale préoccupation, améliorer leur quotidien, une vie moins chère et de meilleurs services publics notamment. C'est ce qui ressort d'une enquête du European Council on Foreign Relations, un think tank européen. Par ailleurs, une majorité de Hongrois se dit favorable à une amélioration de leurs relations avec l'Union européenne. Ils espèrent bénéficier de fonds européens qui avaient été gelés lorsque Viktor Orban était au pouvoir. Sur le soutien à l'Ukraine, en revanche, les réponses sont plus contrastées. Les Hongrois sont d'accord pour que leur pays débloque le prêt européen de 90 milliards d'euros promis à Kiev, mais restent opposés à une aide financière et militaire directe de leur pays à l'Ukraine, tout comme Peter Madiar d'ailleurs. Enfin, toujours selon cette enquête d'opinion, une majorité reste attachée à la fourniture de pétrole par la Russie, dont la Hongrie est fortement dépendante.
3: Peter Madiar, dans la cérémonie d'investiture comme nouveau Premier ministre hongrois, doit débuter à 8h temps universel dans un peu moins de 3h.
1: Pour le moment, il est 5h07 à Bamako. Le Mali refuse le dialogue avec les djihadistes.
3: Deux semaines après le début des attaques du Jnim et du Front de Libération de l'Azawad, le gouvernement malien annonce refuser le dialogue avec les groupes armés terroristes, alors que la capitale Bamako est toujours sous blocus depuis fin avril. Un blocus qui dure depuis bientôt un an à Diafarabé, localité proche de Mopti, bloquée par le Jnim. L'appel à l'aide lancé aux autorités de la transition samedi dernier dans une vidéo largement relayée sur les réseaux sociaux est pour l'instant resté sans effet. Selon des habitants joints par RFI, le manque de vivres et de produits de matières de première nécessité atteint désormais un seuil critique, manque criant concernant la nourriture mais aussi les médicaments.
7: Personne ne rentre, personne ne sort. Le blocus est total. Tout ce que nous avions ici comme vivres est épuisé. C'est la famine qui s'installe. Nous avons échangé avec les responsables du détachement militaire ici. Ils nous ont promis de nous envoyer des vivres par un convoi prochainement, mais nous attendons toujours. Et cet échange est intervenu après une manifestation des jeunes et des femmes. Là, c'est vraiment le désespoir. Il n'y a plus rien ici. Avant, pendant la période de crue, nous parvenions à faire entrer des vivres par voie fluviale. Petit à petit, malgré tous les risques qu'il y avait. Moi-même, j'ai pris une balle lors d'une de ces tentatives. J'ai eu un bras fracturé. Aujourd'hui, ça va beaucoup mieux. Mais ici, c'est la survie totale. Notre seul souhait, c'est d'avoir à manger. C'est tout ce que nous voulons pour l'instant.
3: Témoignage recueilli par nos confrères de RFI en Mandingan, en Mandacan et en Fulfulde. L'actualité africaine marquée également ce matin par les obsèques d'Anissé Ekané à Bomono, son village natal situé près de Douala. Cérémonie prévue dans une heure, alors que l'opposant, ancien président du petit parti de gauche, le Manidem, est mort en détention en décembre dernier à l'âge de 74 ans. Son décès à la suite d'une élection présidentielle controversée avait suscité une vive émotion au Cameroun. Anissé Ekané avait affiché son soutien à Issa Tchiroma Bakary, principal opposant de Paul Biya lors de la dernière présidentielle. Bruxelles, ce qui vaudra à Nissay Kané d'être arrêté en octobre 2025.
1: Un journaliste retrouvé mort en Colombie.
3: Matteo Pérez, 25 ans seulement, réalisait une série de reportages dans une zone rurale du département d'Antioquia, c'est dans le nord-ouest du pays où opèrent des dissidents des FARC, des exploitants illégaux d'or et des narcotrafiquants, annonce faite par le président du pays, Gustavo Petro. Matteo Pérez était le directeur d'une publication en ligne où il n'hésitait pas, malgré les menaces, à couvrir les questions de politique, la criminalité ou encore la corruption.
1: En France, des tensions au sommet du Parti Socialiste, le PS qui se déchire à quelques mois de la présidentielle.
3: Et le premier secrétaire du parti à la Rose, Olivier Faure, se retrouve désormais bien seul, puisque le chef de file des députés socialistes, Boris Vallaud, a claqué la porte de la direction du parti, et ce après des mois de tensions autour de la stratégie à adopter pour l'élection de 2027. Boris Vallaud qui a notamment fustigé la participation du parti à une primaire de gauche, et qui avait déploré des alliances avec la France Insoumise lors des dernières municipales, Victorien Villaume.
8: Boris Vallaud avait entamé les hostilités après les municipales en critiquant l'ambiguïté de la direction du PS vis-à-vis de LFI. Dans un courrier long de 5 pages, les coups pleuvent. Olivier Faure aurait préféré la fuite en avant au débat et au vote. Le chef des députés PS reproche au premier secrétaire plus généralement de ne pas avoir réussi à faire du parti l'alternative au macronisme. Mais le sujet brûlant, c'est la stratégie pour la présidentielle. Boris Vallaud critique fortement le projet de primaire de la gauche, estimant qu'elle serait surtout synonyme d'échec. Le député embarque avec lui 24 membres de son courant, soit un tiers de la direction, ce qui n'est pas sans conséquence. Cela n'empêche pas Olivier Faure de rester à la tête du parti, mais il n'est désormais plus majoritaire et va se trouver isolé, en difficulté dans les instances pour faire adopter ses propositions. Un proche de Boris Vallaud confiait il y a 2 semaines, il n'y a pas de crise au PS, la crise c'est quand il ne se passe rien.
3: Voilà, il se passe toujours quelque chose au PS. On ne construit rien de durable en brutalisant ses partenaires, a réagi la direction du parti après le départ de Boris Vallaud, à qui l'entourage d'Olivier Faure prête des ambitions présidentielles.
1: Allez, on passe au sport avec du football, des larmes de Canaries qui perlent sur la Ligue 1.
3: Des Canaries nantais qui iront faire leur nid en deuxième division l'an prochain. Nantes qui retourne en Ligue 2 après 13 saisons dans l'élite et après sa défaite 1-0 hier soir face à Lens. Une détresse qui contraste avec la joie d'un gamin, celle de Méziane Mesloub, 16 ans seulement, buteur quelques secondes après son entrée en jeu avec les Lensois, unique buteur de la rencontre d'ouverture de la 33e journée de Ligue 1. Il envoie les 100 et or en Ligue des Champions. À suivre aujourd'hui, toujours en football, sur les différentes pelouses, Liverpool-Chelsea en première ligue anglaise, et puis USM Alger-Zamalek en finale allée de la Coupe de la Confédération africaine.
1: Et puis ce sont des moines martins d'un nouveau genre en Corée du Sud.
3: Des moines robots très dévoués, vous allez l'entendre. Pour pallier le manque de vocation, les temples bouddhistes recrutent chez les robots bipèdes, même si tout n'est pas encore totalement au point, c'est Lio Fioretti.
9: Une cérémonie d'ordination d'un nouveau genre, le robot Gabi est officiellement devenu moine au temple de Jogye à Séoul.
10: Robot moine, joignez vos mains et dites « je me dévoue ».
11: Je me dévoue.
9: Une première expérimentation pour l'ordre bouddhiste qui ne fut pas si facile, explique le moine Vénérable Songwon.
12: Pour l'instant, il ne fait que suivre des mouvements programmés. Et quand nous avons essayé nous-mêmes, nous nous sommes rendus compte que les mouvements du robot étaient extrêmement limités. Nous voulions lui faire faire le geste des paumes jointes et les prosternations bouddhiques, mais ça ne marchait pas.
9: Et pensez-vous qu'il pourrait avoir sa place dans des temples où il n'y a plus de moines ?
12: Cela pourrait arriver, oui. Les robots vont continuer à évoluer. Mais je pense que cela reste encore très lointain. Bien sûr, il faut réfléchir à cette possibilité. Donc, de la même manière que les humanoïdes entreront progressivement dans les foyers, ils pourraient aussi entrer peu à peu dans les temples.
9: À défaut d'être pleinement intégré à la vie monastique, Gabi participera principalement aux grandes cérémonies religieuses. C'est Lio Fioretti, Séoul, RFI.
3: Voilà, reste encore à Gabi à apprendre à joindre correctement les paumes de main. Tu peux y arriver, Gabi. Je vous laisse avec notre dévoué Clotilde Dumay pour RFI Matin.
1: Aucun robot ne vous remplacera, Martin Guest, c'est certain. 5h13 en temps universel, nous sommes le samedi 9 mai 2026. Dans une heure, dans RFI Matin, nous serons avec Pierre-Yves Bocquet, le directeur adjoint de la Fondation pour la mémoire de l'esclavage. Près de 25 ans après l'adoption de la loi Taubira en France, premier pays au monde à avoir reconnu la traite et l'esclavage comme étant des crimes contre l'humanité. Alors qu'est-ce que cette loi a changé 25 ans plus tard? Faut-il aller plus loin et comment? Réponse de Pierre-Yves Bocquet vers 6h20 temps universel, 8h20 heure de Paris. Dans RFI Matin également, reportage auprès de ces femmes soudanaises qui ont quitté leur pays en guerre pour se réfugier en Égypte. où elles ont formé une équipe de football créée par une pionnière du foot féminin au Soudan, Salma Al-Majidi.
13: L'équipe ne se contente pas de rassembler les filles et de leur donner une activité. Elle est surtout un soutien essentiel. Beaucoup traversent des difficultés matérielles extrêmes. Logement, nourriture, déplacement, maladie. Le club est une lueur au milieu de l'obscurité.
1: Reportage à écouter vers 6h45 TU. Juste après, on va parler jeux vidéo, puisque c'est l'un des secteurs qui se développe en Afrique et qui devrait être évoqué lors du sommet Africa Forward, organisé dès lundi à Nairobi avec des représentants français. Le Guinéen Serge Abraham Tadé, concepteur de jeux vidéo, sera notre invité dans 1h30. Et puis Jennifer Lufo nous présentera, elle, dans Bienvenue dans le Game, un jeu vidéo qui promet une vie de rêve et qui cartonne d'ailleurs sur les réseaux sociaux.
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1: Le journal international. Bonjour Jeanne Bartoli.
3: Et bonjour Clotilde et bonjour à tous.
1: 9, 10, 11 mai, 3 jours de trêve entre l'Ukraine et la Russie. Et
3: c'est Donald Trump qui en a fait l'annonce hier, alors que débutent aujourd'hui les célébrations marquant à Moscou la fin de la Seconde Guerre mondiale. Les deux belligérants ont confirmé cette trêve. Nous serons en Ukraine pour les réactions dans un instant. Dans ce journal aussi, la commissaire européenne à la préparation et à la gestion des crises en visite au Liban, au-delà de l'aide humanitaire à Djal. La Bible rappelle l'urgence d'une solution de paix durable entre le Liban et Israël. À suivre aussi Nigel Farage, le leader de l'extrême droite britannique qui salue les résultats historiques de son parti aux élections locales qui avaient lieu jeudi. Reform UK en progression partout au Royaume-Uni. Dans cette édition, deux ministres français et algériens côte à côte pour les commémorations du massacre de Sétif. C'était une première hier. La volonté de rapprochement entre Paris et Alger se confirme. Et puis la Biennale d'art contemporain de Venise ouvre aujourd'hui au public, 61e édition, marquée par des appels au boycott des pavillons russes et israéliens.
1: Après deux tentatives de trêve unilatérale, l'une ukrainienne, l'autre russe, et bien c'est finalement Donald Trump qui a annoncé 3 jours de cessez-le-feu.
3: Et les 9, 10 et 11 mai, la Russie et l'Ukraine ont confirmé leur intention de s'y tenir. Alors que doit avoir lieu aujourd'hui en Russie les commémorations du 9 mai célébrant la victoire sur l'Allemagne nazie en 1945. L'annonce de Donald Trump qui intervient après la discrète visite du négociateur en chef ukrainien aux États-Unis. Bonjour Emmanuel Chaz.
4: Bonjour.
3: En direct avec nous de Kharkiv, Emmanuel, la question ce matin, c'est évidemment de savoir si ce cessez-le-feu a des chances de tenir sur le terrain.
4: Alors en tout cas, Moscou et Kiev en ont pris bonne note et Volodymyr Zelensky a même publié un décret très laconique hier soir dans lequel il explique avoir exclu la place rouge de Moscou pendant le temps de la parade pour le jour de la victoire dans tout plan de frappe ukrainienne. Il a ajouté sur ses réseaux sociaux que cet endroit est moins important pour l'Ukraine que les vies des prisonniers de guerre ukrainiens. Il fait ici référence à un accord trouvé sur le volet humanitaire avec Moscou pour un nouvel échange de 1000 prisonniers de guerre de part et d'autre. Sur le terrain, ici à Kharkiv, les alertes aériennes ont retenti à 3 reprises depuis minuit. Et la défense aérienne ukrainienne annonce ce matin que la Russie a lancé un missile balistique Iskander et plus de 40 drones sur le pays au cours de la nuit. La région de Dnipropetrovsk a été attaquée à plus de 20 reprises à coups de tirs d'artillerie et de drones, selon le gouverneur de la région, Alexandre Hanza. 2 personnes ont été tuées dans les secteurs de Nikopol et Duboviki.
3: Emmanuel Chaz en direct avec nous de Kharkiv et on le disait ce 9 mai qui marque en Russie la journée de commémoration de la victoire sur l'Allemagne nazie pour la première fois en près de 20 ans, célébration à minima sur la place rouge. Des coupures intermittentes d'internet ont été ordonnées à Moscou ces derniers jours officiellement pour raison de sécurité. Parmi les quelques dignitaires étrangers présents, les dirigeants biélorusses, malaisiens, laotiens et le premier ministre slovaque Robert Fico, pas de représentant de la Hongrie, Viktor Orban, l'un des soutiens de la Russie au sein de l'Union européenne, laisse officiellement sa place aujourd'hui au conservateur pro-européen Péter Madiar. Cérémonie d'investiture prévue dans 2 heures maintenant à Budapest. On va y revenir dans le journal de 9h. Direction à présent le Liban. Les négociations prévues avec une délégation israélienne aux États-Unis se préparent. Le président libanais Joseph Aoun a rencontré hier le diplomate et ancien ambassadeur qui dirigera la délégation libanaise les 14 et 15 mai prochains pour tenter de trouver une issue au conflit qui déchire le Liban et qui continue d'opposer le Hezbollah à l'armée israélienne malgré l'accord de trêve du 17 avril. Hier, la commissaire européenne à la préparation et à la gestion des crises, Adja Labib, était en visite dans le pays où 20% de la population a été déplacée. Notre correspondante Sophie Guignon l'a rencontrée à Beyrouth.
5: Depuis le début de la guerre, l'Union européenne a débloqué 100 millions d'euros d'aide au Liban.
6: L'aide humanitaire, c'est une réponse d'urgence. Il faut une paix, il faut une solution durable. Il faut tout d'abord un cessez-le-feu, qui soit un vrai cessez-le-feu. Il faut que le Hezbollah soit désarmé.
5: Un désarmement impossible sous le feu et sans aide aux forces armées libanaises.
6: Je crois qu'on est tous d'accord. Il y a un consensus clair qui se dégage au sein du Conseil de l'Union européenne pour dire qu'il faut renforcer notre aide au Liban.
5: Mais pour faire pression sur Israël et suspendre l'accord d'association avec l'État hébreu, l'Union européenne reste divisée.
6: L'Europe ne parle pas encore d'une même voix, mais il y a une évolution, parce que ça ne peut plus durer, parce qu'on ne peut plus continuer à avoir les violations permanentes du droit international, voir les écoles, les hôpitaux, les maisons être ciblées, voir des villages entiers être rasés dans le sud. On a proposé une levée partielle de l'accord d'association Union européenne-Israël, mais nous ne l'avons jamais obtenu. Il faut un consensus des États membres.
5: Soit une majorité qualifiée de 15 États représentant 65% de la population de l'Union européenne. Sophie Guignon, Beyrouth RFI.
3: En plus bref, à présent, sur le front des négociations entre Américains et Iraniens, hier, Donald Trump a dit attendre dans la soirée une réponse des Iraniens à une proposition de paix, alors que la trêve est entrée hier dans son deuxième mois. Selon les informations de notre correspondant en Iran, Téhéran pourrait donner sa réponse ce matin. Les derniers événements au Moyen-Orient que vous suivez sur notre live dédié sur RFI.fr.
1: Algérie, Jeanne, ils ont marché ensemble à Sétif.
3: L'image symbole de la volonté affichée par Paris et Alger de renouer dialogue. La ministre française déléguée aux armées et aux anciens combattants, Alice Ruffo, et son homologue algérien, Abdelmalek Tachrift, ont participé à une procession et à un dépôt de gerbes de fleurs sur une stèle à la mémoire de Bouzid Sahal, considérée comme la première victime des massacres de Sétif. Sa mort sous les balles des forces françaises en mai 1945 avait déclenché ces émeutes violemment réprimées. C'est la première fois qu'une ministre française se rend aux commémorations des massacres de Sétif, Guelma et Kerata. Après presque deux ans de crise diplomatique entre les deux pays, écoutez la réaction de Bruno Fuchs, député MoDem et président de la commission des affaires étrangères à l'Assemblée nationale.
7: Le retour de l'ambassadeur de France à son poste à Alger est une très bonne nouvelle, bien évidemment. C'est un signal fort de la volonté de la France, mais de l'Algérie également, de repasser à une nouvelle phase de dialogue et de coopération. Mais cet acte symbolique, pratique aussi, doit maintenant s'accompagner d'autres actions beaucoup plus concrètes sur l'émigration, qui était le point quand même le plus crispant entre les deux pays, sur les questions de culture, de mémoire et principalement sur les questions de développement de nos relations économiques. Nous avons beaucoup d'intérêts communs et bien évidemment, ce retour de l'ambassadeur doit s'accompagner de la libération prochaine de notre compatriote journaliste Christophe Glaise.
3: Bruno Fuchs, président de la commission des affaires étrangères à l'Assemblée nationale, joint par Victorien Villaume. Direction Londres à présent, le Royaume-Uni au surlendemain d'élections locales qui signent une recomposition des équilibres politiques. Le parti travailliste au pouvoir à Downing Street essuie une défaite cinglante au sein des collectivités locales anglaises. Recul majeur également pour les conservateurs au profit principalement de l'extrême droite de Reform UK, mais aussi des partis nationalistes. Bonjour Emeline Vin.
8: Bonjour Jeanne, bonjour à tous.
3: Vous êtes à Londres, parti nationaliste, Emeline, qui progresse au Pays de Galles et en Écosse.
8: Oui, alors le plus saillant tout d'abord au Pays de Galles, 43 sièges pour les indépendantistes de Plaid Cymru, une poussée inattendue et pour autant inédite au Pays de Galles. Le parti nationaliste gallophone a fait campagne sur des sujets du quotidien, le pouvoir d'achat, l'accès aux soins, l'éducation, en se présentant comme alternative de gauche au parti travailliste qui dirigeait la nation depuis plus d'un siècle. Cela dit, le parti d'extrême droite anti-immigration Reform UK progresse aussi énormément, 34 sièges sur 96, deuxième force du Parlement. Les travaillistes et les conservateurs ne dépassent même pas les 10 élus chacun. Il faut maintenant trouver une coalition, plaide à 4 semaines pour trouver un accord. En Écosse, ensuite, les indépendantistes du SNP conservent une majorité relative et les travaillistes perdent seulement 3 sièges. Par contre, là, c'est les conservateurs. Ils sont quasiment décimés au profit de Reform UK qui devient la première force de droite. Les prochains jours donc pourraient être cruciaux pour Keir Starmer. Le Premier ministre doit désormais convaincre qu'il reste la meilleure personne pour diriger et le Labour et le Royaume-Uni.
3: Emeline Vin, en direct avec nous de Londres.
1: aux États-Unis, 4 hommes reconnus coupables d'implication dans l'assassinat du président haïtien.
3: Jovenel Moïse, assassiné en 2021 dans sa résidence de Port-au-Prince. Selon l'accusation, les 4 hommes jugés hier étaient liés à une société de sécurité privée basée en Floride, appâtée par la perspective de juteux contrats en cas de renversement du président. Leur peine sera prononcée à une date ultérieure. À Port-au-Prince, Peterson Luxama.
9: James Solage, Arcangel Preter Ortiz, Antonio Entriago et Walter Ventimiglia risquent désormais la prison à vie. Après plusieurs semaines de débats devant la justice fédérale américaine, les membres du jury ont conclu que les 4 hommes avaient effectivement participé au complot visant à assassiner l'ancien président haïtien Jovenel Moïse. Aux États-Unis, l'enquête a poursuivi son cours, multipliant auditions, témoignages et condamnations dans ce dossier à dimension internationale. Mais en Haïti, le constat reste tout autre. Entre invitation à comparaître, ordonnance contestée, audition reportée et changement à répétition de l'appareil judiciaire, le dossier semble évoluer à reculons. Plusieurs personnalités citées dans l'enquête n'ont toujours pas été entendues sur le fond, alimentant frustrations et interrogations au sein de la population. Dans ce dossier aux multiples zones d'ombre, beaucoup d'Haïtiens continuent d'attendre que la justice fasse enfin toute la lumière sur l'assassinat du 57e président haïtien. Malgré l'écho important du procès aux États-Unis, en Haïti, l'affaire n'a pas véritablement occupé le devant de l'actualité ces derniers jours et semble avoir suscité peu de réactions au sein de la population. Peterson Luxama, Port-au-Prince, RFI.
1: Enfin, Jeanne, c'est peut-être la Biennale d'art contemporain la plus politique de ces dernières années.
3: Et elle ouvre aujourd'hui au public après des appels au boycott des pavillons russes et israéliens de retour pour cette 61e édition. Et cela éclipserait presque une première. C'est la première fois qu'une femme africaine est directrice artistique, Koyo Kuo, qui a mis en place cette édition avant de décéder soudainement il y a tout juste un an. Son équipe, composée de commissaires venus des quatre coins du monde, a réalisé son projet. Muriel Malouf.
10: Un olivier tourne sur un socle au son d'une musique de poupée mécanique. L'œuvre de Théo Echetou fait rêver. L'exposition de la Biennale fait aussi réfléchir. Refaat El Harir, poète et artiste palestinien, nous accueille par ces mots. Si je dois mourir, tu dois vivre pour raconter mon histoire. Marie-Hélène Pereira vit à Dakar. Elle est l'une des commissaires de l'exposition.
11: Pour Koyo, elle avait une ferme conviction en l'art comme un outil d'enchantement, mais un outil politique à la fois. Donc elle a voulu que toutes les géographies oppressées soient aussi présentes. On voit des artistes qui nous viennent d'Haïti, de la Palestine, des Amériques, qui voilà, ont porté des luttes depuis longtemps et ont pu donner de l'espace pour repenser l'humain.
10: Raconter l'histoire enfouie, celle de l'esclavage, notamment par les artistes brésiliens, des migrations au cœur du travail de Were Were Liking, qui vit à Abidjan, ou encore l'évolution du genre. Voilà autant de questions soulevé par cette 61e édition de la Biennale.
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2: 11 ans que la journée zéro déchet est organisée par le département de l'Hérault. Une journée qui mobilise sur les routes départementales autant les agents de nettoyage que ceux qui sont habituellement dans les bureaux. 4600 km de bitume sur lesquels les voitures passent et repassent et parfois polluent, jettent leurs déchets sur le bord des voies ou faisant parfois des dépôts sauvages. Nous avons suivi une trentaine d'agents dans le domaine de Saint-Mathieu-le-Trévier sur la D68. Là, équipés de pinces, de gants et bien sûr de sacs poubelles, tous se mettent au travail. Laurent Deheguer, technicien d'exploitation en charge du secteur de Saint-Mathieu-de-Trévier. Depuis presque 6 ans qu'il participe à cette journée, il voit la propreté des routes et le comportement des automobilistes se dégrader.
3: C'est un phénomène qui, ces dernières années, s'amplifie et c'est vrai qu'on en trouve de plus en plus, de plus en plus. Ça nous pose un gros problème de recyclage parce que on a du mal à s'en débarrasser en fait. On a un gros stock au dépôt, donc il y a un sujet sur comment recycler et puis pouvoir évacuer tout ça dans nos centres respectifs, parce que c'est vrai que ça prend une ampleur phénoménale.
2: Même si, je me doute que ce n'est pas du tout votre rôle, mais est-ce que parfois vous arrivez à confronter des automobilistes quand vous arrivez à en croiser, ou alors est-ce que vous avez des interactions avec eux ?
3: Alors absolument pas. Donc les gens parfois nous applaudissent quand on nous voit faire la journée de ramassage de déchets. Hein. C'est vraiment pour dire on est là, on fait une sorte de journée prévention. En fait, on sensibilise. Voilà, on veut sensibiliser les gens au maximum. Une prise de conscience. Si on n'est pas là, la route, c'est un dépotoir. Tous les jours, il y a des gens qui tournent, qui ramassent, qui font en sorte que ça reste le plus propre possible. Parce que on est un département touristique et on a une image. Et c'est quelque chose... qu'il faut entretenir et maintenir. Belle image.
2: Bien sûr, cette journée est là pour marquer le coup, mobiliser tous les agents du département pour sensibiliser la population.
3: C'est un quotidien, on a des patrouilles toutes les semaines, sur les grands axes en particulier. Et quand il y a des... C'est pas le ramassage du petit déchet en permanence, mais quand il y a des gros, des cartons, des... Il y a aussi des fois de la malveillance, des dépôts sauvages, des encombrants. Tout ça, c'est notre quotidien.
2: L'année dernière, en 2025, vous avez même retrouvé une dizaine de voitures complètement abandonnées.
3: Voilà, une dizaine de voitures qui ont été abandonnées au bord de la route. Donc il faut identifier le propriétaire quand il y en a. Et puis à nous, à charge de les faire évacuer.
2: Plusieurs années que vous travaillez au département de l'Hérault. Est-ce que vous voyez de plus en plus de déchets sur les routes, le long des routes départementales ?
3: Ça va faire 6 ans que je suis dans le département de l'Hérault. C'est vrai que ça dépend des périodes. La saison estivale, la quantité augmente, malheureusement. Depuis 4 ans, je fais la journée déchets. Je m'aperçois que la quantité de ce qu'on ramasse chaque journée déchets est pratiquement la même.
2: Globalement, si on pouvait faire un petit bilan de l'année dernière, donc pour donner une image en fait à ceux qui nous écoutent, combien est-ce que vous ramassez de sacs par jour, pour cette journée du ramassage donc, où une trentaine d'agents sont mobilisés?
3: Alors sur mon secteur, sur l'ensemble de département, je ne pourrais pas vous dire, mais sur mon secteur, il y a deux centres d'exploitation, donc Brissac et Saint-Mathieu-de-Trévier. Rien que sur la matinée de ramassage, sur Saint-Mathieu, c'est une quarantaine de sacs de 50 litres, pardon. Et sur l'agence de Brissac, c'est une trentaine de sacs, donc c'est l'équivalent.
2: Donc, plus d'un sac par personne.
3: Oui, c'est
2: compliqué. Le but est donc que les automobilistes les voient sur les bords de la route en train de ramasser les déchets.
3: En fait, c'est pour peut-être aussi une prise de conscience pour l'usager, parce que tous les jours on roule sur nos routes, nos belles routes de l'Hérault, on est là pour ramasser, faites un effort vous aussi, n'en jetez plus, parce qu'on n'en peut plus, quoi. Et si nos routes sont si belles, si notre territoire est si beau, c'est grâce au département de l'Hérault. Donc aidez-nous à ce que ce soit, toujours de même, quoi, que ça reste propre, beau.
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2: Et comment s'articule toute cette organisation? Combien cela coûte et quelles sont les difficultés? Direction le siège du département de l'Hérault pour rencontrer Philippe Vidal, vice-président du département délégué à l'aménagement du territoire. Il répond à nos questions.
4: Alors, le ramassage des déchets s'organise au quotidien quand on fait des travaux régulièrement ou autre. Il n'est pas rare qu'on ramasse d'abord avant de travailler. Sur certaines zones très fréquentées et selon certains travaux, il arrive aussi qu'on ait des marchés avec des sociétés qui le font et qui passent avant nous, notamment si ensuite elles ont aussi, par exemple, le débroussaillage. Donc ça veut dire que dans leur marché, ils ont et le nettoyage, le débroussaillage après. Et puis après, elles se font de façon marquée sur des événements comme là, cette semaine, où on a engagé une action sur tout le territoire. On l'engage aussi auprès des collectivités territoriales parce que bon, ça les concerne aussi. Tout seul, on ne peut pas tout faire.
2: Comment est-ce que vous organisez justement entre ces collectivités-là et le département ?
4: Alors là, on leur met à disposition, pour ceux qui le souhaitent, du matériel, bon, des pinces, des sacs. Bon, maintenant, ils les ont, chaque année, on ne renouvelle pas forcément, mais on fait une action notamment de communication, et puis tous ceux qui ont envie de s'y joindre, s'y joignent.
2: Tout passe par une charte écrite en 2021, la charte Route Propre, c'est son nom, qui pousse le département de l'Hérault et les collectivités à travailler ensemble pour le ramassage des déchets. Et aujourd'hui, plus des trois quarts des villes du département ont déjà signé cette charte. L'un des points les plus importants est de trouver une solution au problème des transporteurs de déchets qui roulent et perdent leur cargaison en cours de route. Cela représente une bonne partie de ce que les agents ramassent chaque jour.
4: Il y en a des solutions, mais celles qu'on a utilisées ne fonctionnent pas jusqu'à ce jour. C'est-à-dire, moi je vous prends le cas de Béziers, puisque je suis dans le Biterrois. Il y a les sociétés, il y a des agglos, il y a des concombres, peu importe, hein, qui vont au centre de tri, y compris la société qui gère le centre de tri à Béziers, sur la route Bédarieux, ces sociétés-là ne mettent pas de filet sur les camions. C'est clair, on les a vus, on le leur a redit. Et je crois qu'il y a même un agent qui me disait ce matin qu'il avait vu un joueur en responsable. Oh, il a dit, si on nous empêche de travailler, on fermera, on mettra tout le monde au chômage. Alors, avec des raisonnements comme ça, à courte vue et si peu élégant, je pense qu'on devrait leur facturer le travail sur les déchets. À mon avis, sincèrement, je pense que les envols, c'est plus de la moitié des déchets au bord de route. Ensuite, il y a aussi des indélicatesses qu'on trouve à la sortie d'autoroute, hein, voilà, notamment de certains transporteurs qui évacuent tout type de déchets, et je dis bien tout type de déchets, les routiers me comprendront, à la sortie des péages.
2: Parlons des types de déchets, justement. J'étais au ramassage à Assas ce matin. La plupart de ce qu'on a pu trouver par terre, c'était bien sûr des débris de voitures, de casse ou, sur la route, mais aussi beaucoup de bonbonnes de protoxyde d'azote. Qu'est-ce qu'on en fait ?
4: C'est retraité, séparé. Moi, ce matin, j'étais à route de Bédarieux. La plupart des déchets, c'était des déchets plastiques, dont de l'envol, des bouteilles plastiques aussi.
2: Pour réguler cela, des amendes pourraient être mises en place.
4: On va être obligé de passer un jour sur des problèmes plus coercitifs, voire même des verbalisations, des vidéo-verbalisations, parce qu'au bout d'un moment, il n'y a plus de solution. C'est-à-dire que quand vous dites aux gens, voilà, vous générez tant de déchets, vous faites ça, et il y a la solution qui existe, mais vous ne voulez pas la mettre en place, hein, qui consisterait sur certains camions à mettre des filets. S'ils veulent pas les mettre, ben au bout d'un moment, il faut des contrôles et puis voilà, des obligations dans ce sens-là.
2: Car l'état des routes influence directement le tourisme, selon l'élu.
4: On est dans une région où quasiment le premier PIB, c'est le tourisme. Que pensent les touristes quand ils viennent chez nous et qu'ils voient les bords de route, dans quel état ils sont ? C'est simplement pas possible. On ne peut pas continuer comme ça, parce que demain, s'il n'y a plus de touristes, ben, il n'y aura plus d'entreprise. S'il n'y a plus d'entreprise, il n'y aura plus de déchetterie, il n'y aura plus rien, quoi. Voilà, donc soyons respectueux. Mettre des filets sur une benne, voilà, ça prend un quart d'heure de plus, peut-être. Hein. Mais ce quart d'heure, il faut le prendre.
2: Les routes et les mobilités, ça vaut 70 millions d'euros en termes de budget au département. Oui. Combien sont alloués au nettoyage ?
4: En nettoyage, on doit être... C'est difficile à chiffrer. Je peux vous donner un chiffre. Déjà, par entreprise, c'est dans les 300 ou 400 000 euros. Mais si je comptais les heures des agents ou autres, on dépasse le million d'euros.
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1: Il est 7h en temps universel, 9h ici à Paris, 1h de plus à Kiev.
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1: Le journal international avec vous, Martin Guez, et à la une place, deux ambiances.
3: La place rouge qui ferme le jeu, quel contraste avec l'an passé, Clotilde, lorsque les commémorations du 80e anniversaire de la victoire de l'armée rouge sur l'Allemagne nazie avaient viré à la démonstration de force. Cette année, Moscou joue la carte de la sobriété dans un contexte d'attaque incessante de drones ukrainiens. Une quarantaine encore hier soir, une trêve a été annoncée cette nuit par Donald Trump. La Russie se prépare à un défilé bien plus modeste que l'an dernier. Nous serons à Moscou dès le début de ce journal. Donald Trump qui attend toujours la copie iranienne en réponse à son plan de paix. Les négociations pourraient bientôt être relancées et l'Iran crée par ailleurs une nouvelle agence pour garder la main dans le détroit d'Ormuz. Peter Madiar prête serment dans une heure en Hongrie comme nouveau Premier ministre du pays. Les attentes sont énormes. Après 16 ans de gouvernance de Viktor Orban, les Hongrois espèrent un retour de la démocratie dans le pays. Et puis enfin, levée partielle du secret défense sur les ovnis aux États-Unis. Les fantasmes sont variés autour de ces objets volants non identifiés. Les premières révélations sont loin d'être fracassante, plutôt terre à terre, nous dira Simon Rosé.
1: Pour la première fois depuis 20 ans, la Russie célèbre ses héros en toute sobriété.
3: D'ordinaire fastueux, le traditionnel défilé du 9 mai, célébrant la capitulation de l'Allemagne nazie en mai 1945, se fait cette année sans matériel militaire, sans présence de corps de cadets et d'écoles militaires et quasiment sans chef d'État de premier plan. Alors que l'an dernier, Xi Jinping, Lula ou encore Nicolas Maduro et Viktor Orban s'étaient déplacés. Un défilé que notre correspondante Anissa Al-Jabri observera cette année de loin. Anissa, on l'aura compris, Moscou qui se barricade dans un contexte où la Russie a perdu du terrain en Ukraine pour la première fois depuis 2 ans.
4: Oui, un défilé qu'on va pouvoir regarder à la télévision avec un léger différé, je vous dis, à la télévision, car cette année, aucun correspondant de pays qualifié d'inamical par la Russie n'a été accrédité pour sa couverture officiellement. C'est dû à un format de commémoration resserré, lui-même dû aux conditions de sécurité. Les répétitions ont été tenues secrètes et cette année, ce qu'on s'apprête à voir par écran interposé, c'est un défilé sans matériel militaire, une première en près de 20 ans, très peu d'invités de pays reconnus. Par l'ONU, on est passé de 3 à 5 hier quand le Kremlin a annoncé la venue de 2 dirigeants d'Asie centrale, Kazakhstan et Ouzbékistan, des pays dans l'orbite de Moscou. En tout cas, la trêve annoncée hier soir l'a été dans un climat très tendu après une réunion spéciale du Conseil de sécurité russe où Vladimir Poutine a dénoncé les attaques de l'Ukraine cette semaine. Et puis le pouvoir n'a vraiment pas aimé non plus la manière dont Volodymyr Zelensky a annoncé ce cessez-le-feu avec un texte moqueur pour le Kremlin annonçant ordonner à son armée de ne pas attaquer la parade à Moscou, donnant les coordonnées GPS de la place rouge. Malheur à celui qui plaisante sur le jour de la victoire, a dit son porte-parole Dimitri Peskov cette nuit, affirmant aussi, je cite, « Nous n'avons besoin de l'autorisation de personne pour nos commémorations ».
3: Merci Anissa Al-Jabri. Depuis Moscou sur RFI, des échanges de prisonniers sont également annoncés dans le cadre de cette trêve express. 1000 détenus de chaque côté et selon des informations de notre correspondante en Ukraine, l'armée ukrainienne annonce ce matin que la Russie a lancé un missile balistique et plus de 40 drones sur l'Ukraine au cours de la nuit. La région de Dnipropetrovsk a été attaquée à plus de 20 reprises à coups d'artillerie et de drones selon le gouverneur de la région. 2 personnes ont été tuées dans les secteurs de Nikopol et de Dubovkny. On ne sait pas si les attaques ont eu lieu avant ou après le début de la trêve décrétée cette nuit.
1: Malgré des soubresauts, la trêve tient, elle, depuis un mois, cette fois-ci, entre l'Iran et les États-Unis.
3: Et ce, même si l'Iran a dénoncé hier une violation flagrante auprès de l'ONU, alors que 2 pétroliers iraniens ont été neutralisés, selon l'armée américaine. Téhéran qui affirme toutefois être prêt à reprendre les négociations à Islamabad avec les États-Unis dans les prochains jours pour mettre fin aux hostilités. L'Iran qui tient à garder le contrôle du détroit d'Ormuz, c'est un pouvoir comparable à celui d'une bombe atomique, a déclaré un conseiller du nouveau guide suprême, Mojtaba Khamenei. Téhéran qui a annoncé la création cette semaine de l'autorité du détroit du Golfe Persique pour organiser le passage des navires et officialiser un système de péage. Nicolas Feldman.
5: Avec cette nouvelle autorité, les gardiens de la Révolution promettent aux bateaux un passage sûr et durable. Pour demander le droit de traverser le détroit, les armateurs peuvent désormais écrire à une adresse email dédiée. Un document révélé par CNN détaille également les informations à fournir, nom et numéro d'identification du bateau, pays d'origine et destination, membres d'équipage à bord et même des détails sur la cargaison. Mais comment se fera la traversée et surtout combien les bateaux devront-ils payer? Depuis le début de la guerre au Moyen-Orient, certains navires auraient déjà déboursé plus de 2 millions de dollars pour sortir du détroit d'Ormuz. Mais l'Iran, cette fois-ci, ne donne pour le moment aucun montant sur la taxe à payer. Pas sûr dans ce contexte que les compagnies maritimes collaborent avec Téhéran. L'un de ses représentants se dit très sceptique. Comment coopérer avec l'Iran, explique-t-il, alors même que des navires autorisés à passer ont déjà été pris pour cible. D'autant rappelle ce responsable qu'un système de péage est contraire au droit international. À la différence du canal de Suez ou de Panama, le détroit d'Ormuz est en effet un passage naturel et sa traversée par définition ne peut être payante.
3: Le Moyen-Orient par ailleurs marqué par cette immense nappe de pétrole détectée au large de l'île de Karg, territoire iranien devenu symbolique du conflit dans le Golfe. Selon les images satellites, il s'agit de l'une des plus vastes nappes repérées depuis le début du conflit le 28 février dernier.
1: Pendant ce temps, les autorités israéliennes ont lancé ce matin un nouvel appel à évacuer dans plusieurs localités du sud Liban.
3: Alors que de nouvelles frappes de l'État hébreu ont encore fait 10 morts hier dans 4 localités distinctes, la défense civile libanaise qui avait aussi annoncé la mort d'un de ses secouristes un peu plus tôt dans la journée, l'armée israélienne déclare répondre aux violations du cessez-le-feu du Hezbollah, le mouvement pro-iranien qui a revendiqué hier 2 attaques contre des bases militaires dans le nord d'Israël.
1: Israël qui n'a jamais non plus cessé ses frappes dans la bande de Gaza.
3: Où près de 850 Palestiniens ont été tués depuis le début du cessez-le-feu décrété en octobre dernier. Cette fin de semaine, l'un des fils du chef du Hamas, Khalil Alaya, a été tué dans un bombardement israélien. Gaza ou l'ONU estime que plus de 50 millions de tonnes de gravats sont à déblayer, des bâtiments déjà à terre, d'autres encore branlants et qui menacent de s'effondrer. 25 personnes sont mortes dans des effondrements de ce type. Une menace de plus pour les Gazaouis. Reportage sur place de Ramiel Remerari avec l'appui de Frédéric Misselin à Jérusalem.
6: Dans la maison de Mohamed, les murs de la salle de bain sont détruits, des tissus tendus protègent un peu l'intimité des habitants du logement. Dans les autres pièces, des fissures partout. Une nuit, le fils de Mohamed a reçu des blocs de plâtre sur la tête.
7: C'est tombé sur nous et sur mon fils Walid. Nous avons donc déplacé le lit de ce côté à ce côté-là.
6: Le plafond lézardé tient comme par miracle et le grand-père Majid ne sait pas où aller pour protéger sa famille.
8: On nous a dit que notre maison est fragile et qu'elle menace de s'effondrer. Nous avons peur, mais où voulez-vous que l'on aille ? Sous des tentes ?
6: 2 ans de guerre ont rendu ce quartier de Gaza méconnaissable. Sur les façades détruites, des bâches en plastique bleu pour arrêter le vent. Saed est frigorifié au milieu des gravats.
9: Regarde, tout est détruit. Il fait tellement froid. Il y a des rats et des souris. Je veux juste une vie digne.
6: Sur les murs extérieurs qui tiennent encore debout, entre les parpaings apparents, on distingue les nombreux impacts de balles qui témoignent de la violence de la guerre. Ramiel Megari dans la bande de Gaza, Frédéric Misselin, Jérusalem, RFI.
1: 9h07 à Paris, comme à Kigali, Martin. Qu'est-ce qui est arrivé au youtubeur Aimable Karasira?
3: Arrêté en 2021, condamné pour incitation à la division, l'universitaire était une voix critique du FPR. Le parti du président rwandais Paul Kagame. Il venait de purger sa peine, il devait être libéré ce mercredi 6 mai, mais il est mort le jour même de sa supposée sortie. L'administration pénitentiaire rwandaise affirme qu'Aimable Karasira est mort d'une overdose après avoir ingéré une dose de médicaments plus importante que celle prescrite par son médecin. Version dont doutent les ONG de défense des droits de l'homme. Human Rights Watch réclame une enquête indépendante et transparente et souligne qu'Aimable Karasira n'est pas le premier à mourir dans des conditions similaires dans le pays. Clémentine de Montjoie est chercheuse de la division Afrique pour l'ONG.
10: Son cas rappelle le triste cas de Kizito Mihigo, qui est mort en détention en février 2020, qui avait été assez critique envers le gouvernement, et notamment avait remis en question, à travers ses chansons, le narratif officiel autour des crimes commis par le FPR à la suite du génocide. Ça lui a valu également des menaces, un harcèlement de la part des autorités et un emprisonnement. Il avait fini par être arrêté suite à sa libération alors qu'il cherchait à quitter le pays. Et 3 ou 4 jours après son arrestation, les autorités ont annoncé qu'il s'était suicidé dans sa prison, dans sa cellule. Il y a d'autres détracteurs du gouvernement et journalistes qui sont actuellement en prison. On pense notamment au cas de Chouma Hassan, un journaliste qui avait été arrêté à peu près en même temps que Karasira. Karasira avait dénoncé pendant une de ses audiences au tribunal les tortures et les pressions auxquelles lui et Chouma Hassan étaient confrontés en détention.
3: Des propos recueillis par Sidi Yansané du service Afrique de RFI.
1: C'était annoncé au Royaume-Uni, le Labour mord la poussière.
3: Mais le Premier ministre travailliste Keir Starmer écarte toute éventuelle démission après la défaite électorale historique de son parti, des élections locales marquées par la perte du Pays de Galles pour les travaillistes et par la percée du parti d'extrême droite Reform UK. En Angleterre, les résultats quasi définitifs donnent Reform largement en tête avec 1426 sièges conquis contre 954 pour le Labour qui en perd par ailleurs 1375. Au Pays de Galles, ce sont les nationalistes de gauche qui arrivent en tête. Les indépendantistes conservent leur première place en Écosse.
1: La Hongrie, elle fête l'Europe avec le retour d'un européiste à la tête du pays.
3: Peter Madiar qui plaide pour des relations beaucoup plus apaisées avec Bruxelles. Après 16 ans de tumulte sous la gouvernance de Viktor Orban, hasard du calendrier, c'est aujourd'hui 9 mai, jour de la fête de l'Europe, que Peter Madiar doit prêter serment comme Premier ministre. La cérémonie démarre dans un peu moins d'une heure. L'eurodéputé surfe sur son succès des législatives du 12 avril. Une victoire qui a suscité d'énormes attentes en Hongrie, où il va devoir rétablir la démocratie dans le pays, prévient Antonella Pogacan, chercheuse à Sciences Po Paris.
11: Ce souffle est plus que jamais là, puisque là, les derniers sondages montrent des cotes de popularité de Peter Madiar qui s'élèvent à 70%, des taux très hauts. Et là, les attentes sont très très fortes. Donc, je pense qu'il faut quand même qu'on reste prudent, puisqu'on est quand même dans une situation où le parti qui a été constitué par Peter Madiar a une super majorité au Parlement, que la seule opposition est celle de Fidesz et un parti d'extrême droite. Donc, sur le plan politique, la situation n'est pas nécessaire. Nécessairement idéal. Et si l'on pense à une démocratisation, il faut aussi espérer qu'il y aura des réformes au niveau de la loi électorale, par exemple, pour ouvrir le champ politique et permettre l'émergence de nouvelles forces. Donc la corruption est un élément, mais ce n'est pas le seul du chantier qui attend Peter Madiar pour nous.
3: Les propos recueillis pour RFI par Julien Chavannes.
1: Au Mexique, les écoliers remercient la Coupe du Monde de football, les parents peut-être un peu moins.
3: Ouais, puisque le pays vient d'annoncer que l'année scolaire se terminerait 40 jours plus tôt que prévu, le ministère de l'Éducation, outre l'accueil de milliers de supporters dans un contexte de sécurité renforcée, a fait valoir que cette mesure était également motivée par une vague de chaleur attendue dans plusieurs états du pays. Le Mexique, on le rappelle, qui co-organise le Mondial 2026 avec les États-Unis et le Canada, et qui sera le théâtre du match d'ouverture le 11 juin à Mexico.
1: Et puis liberté pour les ovnis, Martin, avec cette du secret aux États-Unis sur ces objets volants non identifiés.
3: Un sujet qui fascine Donald Trump, qui promet de déclassifier les archives fédérales sur le sujet. Des vidéos de pilotes d'avion, des témoignages d'employés du gouvernement. Jusqu'ici, tout cela était gardé très secret. Une première salve de documents a été rendue publique hier, mais rares sont les traces de vie extraterrestre. La plupart des ovnis s'avèrent très terre-à-terre, Simon Rosé.
12: 162 documents, des photos, des vidéos, des témoignages. Le président Trump s'attache à assurer une transparence maximale au public qui pourra se faire sa propre opinion, déclare le Pentagone dans le communiqué de presse qui accompagne cette mise en ligne, première du genre et qui sera suivie d'autres. De fait, chacun trouvera ce qu'il est venu chercher, les ovnis, ou plutôt les PAN, selon le langage consacré, les phénomènes aérospatiaux non identifiés, puisqu'il s'agit plus souvent de phénomènes lumineux que d'objets, sont source de débats enflammés où les idées sont pour le moins arrêtés. Dans l'énorme majorité des cas, la cause est pourtant vite identifiée, ballons météo, satellites ou même lanternes qui s'envolent dans le ciel. Chaque année, cependant, quelques cas restent inexpliqués par les enquêteurs des différentes agences spatiales de la planète. Ce n'est pas pour autant que la piste extraterrestre est privilégiée. Le Pentagone lui-même l'écartait il y a 2 ans dans un rapport consacré au sujet. Ce n'est pas parce qu'on ne connaît pas encore l'explication derrière une observation qu'elle vient forcément d'une autre planète, puisqu'à affirmation exceptionnelle, il faut une preuve qu'il l'est tout autant.
3: Voilà, encore un peu de patience pour les petits hommes verts, Clotilde Dumais.
1: Notre ovni préféré, Martin Guèze, pour le journal. Et on poursuit avec la revue de presse internationale Sophie Pouzrat à la une. Le début du cessez-le-feu entre Kiev et Moscou pour les célébrations du 9 mai en Russie.
13: Dans un décret sans précédent, raconte le Kiev Post, le président ukrainien Volodymyr Zelensky a officiellement autorisé la Russie à organiser son défilé du jour de la victoire le 9 mai à Moscou et a exclu la place rouge des plans de frappe ukrainiens pour toute la durée de l'événement. Un cessez-le-feu de 3 jours annoncé par Donald Trump car les négociations se sont faites sous l'égide américaine. Mais pour le Novaya Gazeta, média d'opposition russe, c'est loin d'être une cause de réjouissance. Pour une raison obscure, Trump débarque dans tout ça alors qu'il semblerait que tout le monde ait déjà compris que s'il faut s'entendre sur quoi que ce soit avec quelqu'un et régler un problème vraiment sérieux, il vaut mieux se tenir le plus loin possible de lui, déplore une chroniqueuse du journal. L'humeur est plus optimiste dans les pages du Kiev Post. Pendant 4 ans, le 9 mai a été synonyme de terreur en Ukraine et de militarisme provocateur en Russie. Mais cela a changé aujourd'hui, se réjouit une éditorialiste du média ukrainien. Le spectacle militaire le plus sacré de Moscou ne dépend plus de la force du Kremlin, mais de la retenue ukrainienne.
1: À la une aussi de la presse britannique cette fois, la défaite de Keir Starmer et du Parti travailliste.
13: Des élections cauchemardesques, écrit le journal de gauche The Independent. Le cœur du Parti travailliste est en ruine, constate durement le Times. Le Parti de gauche au pouvoir a perdu sa majorité dans une vingtaine de collectivités locales et près de 600 sièges face au grand gagnant des scrutins, le parti d'extrême droite Reform UK, qui réalise une perte historique pour le pays. Il n'y a rien pour racheter Keir Starmer dans les résultats de la nuit en Angleterre.
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0: Il est 9h30 sur les ondes de Radio Pays d'Hérault et RPH Sud. On retrouve le magazine Vivre ici, présenté par Jean-Pierre Fonoloza.
1: Et il sera question dans ce magazine aujourd'hui de la fête du yoga qui est prévue ce samedi 9 et dimanche 10 mai avec conférences et artisanat. Un rendez-vous proposé par l'association Le Chemin à la Lumière du Yoga, une association basée à Agde. Éric Weber, bonjour.
2: Bonjour Jean-Pierre.
1: Vous êtes le président toujours de cette association ?
2: Eh oui, pour l'instant je suis toujours président.
1: Présentez-nous là, quel est son but, sa vocation ?
2: Eh bien, le temps passe, hein, ça fait déjà 9 ans que nous avons créé cette association. Nous avions pour but, Philippe Montels et moi-même, de faire connaître le yoga et surtout de faire connaître le yoga sous une forme traditionnelle, hein, pour sortir un peu des sentiers battus où le yoga est plus apparenté à de la gymnastique. Donc on avait vraiment à cœur de monter une association pour se rapprocher le plus possible de l'enseignement du yoga dans une forme traditionnelle.
1: Qui est Philippe Montels ?
2: Philippe Montels, c'est mon associé, si je puis dire, hein, puisqu'il fallait deux personnes pour une loi 1901. Donc Philippe est trésorier et j'ai une chance énorme, enfin notre association a une chance énorme puisque nous avons un local qui est prêté par Philippe, donc nous n'avons pas de loyer, ce qui nous permet de vivre plus confortablement parce qu'on a une salle dédiée uniquement à cette pratique. Et de fait, n'ayant pas de loyer, nous avons beaucoup plus de liquidités, donc nous faisons beaucoup plus de dons, puisque c'est aussi un peu notre idée, hein, c'est que l'argent que nous récoltons tout au long de l'année, nous le reversons à différentes associations humanitaires à travers le monde, notamment pour nourrir les plus démunis.
1: Quelles sont les activités de cette association tout au long de l'année ?
2: Eh bien, nous avons quand même pour mission de faire connaître le yoga à travers la pratique. Hein, la pratique, que ce soit le côté postural que tout le monde connaît. Mais après, nous mettons aussi en scène de la philosophie, puisque le yoga comporte quand même une grande partie philosophie. Et puis, il y a la méditation, hein, qui est une partie essentielle de la pratique et qui est souvent aussi négligée. Donc, nous essayons d'être dans cet esprit, hein, du yoga traditionnel.
1: C'est la 4e édition de la fête du yoga qui est proposée cette année. Elle aura lieu à l'espace Carayon d'Agde.
2: Oui, pour la 4e fois, nous avons la chance, hein, d'être soutenus par la municipalité de Agde, que je remercie au passage, de même que je vous remercie vous, puisque vous nous soutenez depuis le début à travers votre radio. Et donc cette année encore, nous avons un bel espace qui nous est prêté par la ville de Agde.
1: Une manifestation qui se déroule sur 2 jours, donc ce samedi et dimanche. Les portes s'ouvrent ce samedi 9 mai, c'est à partir de 8h, c'est ça ?
2: Tout à fait, tout à fait. Là, nous commençons par ce qui est très important, hein, c'est la méditation du matin. Donc nous dédions une heure entière à recevoir les personnes désireuses pour venir méditer avec nous.
1: Pour bien se préparer une belle journée.
2: On peut dire ça comme ça, oui.
1: À 9h15, un autre rendez-vous ?
2: Alors, c'est non-stop quasiment, hein, dans la journée, puisque moi, je prends le relais ensuite avec une pratique donc posturale, hein, ce que tout le monde connaît, les asanas, la respiration qu'on appelle le pranayama. Donc, il y aura une séance de pratique à laquelle tout le monde peut venir, hein, à part vraiment les gens qui ont des problèmes physiques ou autres. Mais sinon, tout le monde est convié à venir pratiquer avec nous.
1: À 11h45, il y aura l'inauguration de cette fête du yoga.
2: Eh oui.
1: Et ce sera suivi d'un repas. Quelques mots sur ce repas.
2: Alors le repas, nous avons la chance aussi, hein, de recevoir Radha Devi, qui est indienne, qui cuisine très très bien et qui a aussi une association depuis 25-30 ans. Hein. Elle supporte 7 écoles en Inde, 2800 enfants, hein, qu'elle habille, qu'elle nourrit tout au long de l'année et qu'elle scolarise. Donc elle est basée en France, Radha, mais elle, tout au long de l'année, récolte des fonds. Et nous, cette année encore, hein, notre fête du yoga, tous les bénéfices récoltés seront reversés à Radha. Donc Radha, elle officie en tant que cuisinière, mais aussi en tant que présidente de Lakshmi, l'association qui vient en aide aux enfants.
1: Ce samedi après-midi, il y aura un atelier de cuisine indienne.
2: Et justement, elle va partager avec les personnes désireuses ses petites combines, puisqu'elle est indienne, elle cuisine très très bien. Donc elle convie des personnes désireuses à capter les petits indices, hein, pour faire de la bonne cuisine indienne.
1: Une véritable immersion dans la culture indienne sur ces 2 jours. Toujours le samedi, il y aura une conférence à 15h.
2: Alors, cette année, je prends le relais pour cette conférence qui est, à mon avis, essentielle puisque la plupart des gens ont une idée vague et souvent inexacte de ce qu'est le yoga. Donc je pense qu'il est très important, quand on parle du yoga, de prendre le temps de remonter aux racines du yoga.
1: Quelles sont les racines ?
2: Les racines sont indiennes, les racines. Et on peut dire qu'elles se perdent. Elles se perdent. On a les premiers écrits qui sont les Védas. Mais bien avant les Védas, il y avait une transmission de maître à disciple, donc une transmission orale. Donc c'est important pour moi de faire cette conférence pour que les gens aient une meilleure compréhension de ce qu'est le yoga. Hein, c'est important de savoir ce qu'est le yoga, comment ça fonctionne, pourquoi aussi, comment, pourquoi. Donc c'est important de faire cette conférence.
1: Est-ce qu'on peut la résumer en quelques mots pour donner un petit aperçu donc,
2: Très difficile.
1: Oui,
2: très difficile.
1: C'est difficile.
2: Très difficile.
1: Ouais.
2: Déjà, je me consacre une heure et demie pour en parler avec une plage de questions-réponses, mais vous donner trois ficelles comme ça, c'est très difficile. J'invite vos auditeurs à venir nous rejoindre justement pour venir à cette conférence et poser des questions.

0: en dénaturer l'essence, mais on vend plutôt le yoga prêt à consommer, très facile. Et c'est triste puisqu'on fait l'impasse sur les racines du yoga et son contenu qui est fantastique. Donc il est important de remettre les pendules à l'heure.
1: Et puis une autre conférence prévue à 16h30 sur le Yoga Sutra, c'est ça?
0: Tout à fait, nous avons la chance, il revient cette année, hein, l'année dernière nous l'avons reçu. Et je suis très content de recevoir une nouvelle fois cette année François Lorin, hein, qui est un exégète des Yoga Sutras de Patanjali. Et donc, je pense qu'en France, c'est une des meilleures personnes pour pouvoir en parler. Hein. Nous avons la chance de le recevoir cette année encore.
1: Qu'est-ce que les Yoga Sutras?
0: Les Yoga Sutras, c'est un écrit, c'est un petit livre avec des sutras. Les sutras, ce sont des phrases très très courtes, écrites en sanskrit, et qui ont besoin d'être commentées. C'est-à-dire que quelqu'un qui ne connaît pas les Yoga Sutras, vous les lisez, vous ne comprenez pas. Il faut vraiment que ce soit explicité par quelqu'un qui a déjà la connaissance du sanskrit, parce que le sanskrit est une langue à tiroir. Donc il faut déjà quelqu'un qui s'y connaisse. Et François Lorin est un sanskritiste, donc il peut lui trouver la finesse de l'interprétation des Yoga Sutras. Et vraiment, c'est une personne très habilitée à le faire.
1: À quoi peut-on comparer le Yoga Sutra? Est-ce que ce sont des dictons? Ce sont
0: On parle
1: des visions de
0: d'aphorismes.
1: la vie?
0: On parle d'aphorismes, c'est-à-dire que ce sont des phrases à tiroir. C'est pour ça que la phrase, il faut qu'elle soit expliquée. Parce que si on la lit, on ne va pas comprendre. Hein, les aphorismes, c'est un peu un mode de transmission.
1: À 19h samedi soir, il y aura le dîner, toujours avec une cuisine indienne et végétarienne. Alors, c'est aussi l'objectif de l'association.
0: De notre association?
1: Oui, de ces repas végétariens.
0: Alors, disons que quand on pratique le yoga, on est souvent amené, hein, de par la non-violence, hein, à arriver progressivement vers un régime végétarien. C'est pas obligatoire, mais ça fait sens. Ça fait sens puisque quand la conscience commence un petit peu à se réveiller, qu'on commence à comprendre un peu comment nous fonctionnons, comment les animaux fonctionnent, on arrive tôt ou tard à ne plus vouloir consommer la chair animale. Donc souvent, hein, dans le yoga, vous trouverez une cuisine végétarienne, mais qui est très très riche, qui est goûteuse. Hein.
1: Et puis samedi soir à 20h15, il y aura de la musique.
0: Oui, tout à fait. Alors, cette année, nous avons changé puisque les 3 années précédentes, nous recevions un groupe, le groupe Dias. Cette année, nous changeons, nous recevons Jade, Alexandre et Lulule. Alors, Alexandre, c'est un très bon professeur de yoga que moi j'ai rencontré, auprès duquel j'ai pris des cours à Montpellier. Et donc, maintenant, il a monté un lieu d'accueil en Dordogne. Et sa compagne Jade sera là avec lui pour animer ce kirtan et accompagné aux percussions par Lulule. Voilà, donc nous aurons. Alors cette année, ce n'est pas vraiment un concert. Le kirtan est une soirée plutôt dévotionnelle. Hein. On chante des mantras. Donc on se rapproche encore un peu plus, si vous voulez, de l'esprit du yoga cette année. Hein, avec une musique, je dirais, entre guillemets, sacrée, hein, puisque le kirtan est l'expression d'un chant dévotionnel.
1: La fête du yoga se poursuit ce dimanche 10 mai à partir de 8h, comme la veille, méditation avec vous-même, c'est ça?
0: On reprend, on
1: Ouais.
0: ne change pas les bonnes habitudes. Moi, je médite tous les matins, donc en fin de compte, il fait sens pour moi de partager ma pratique et le samedi et le dimanche. Donc, on commence cette journée avec ce temps de pause qu'est la méditation.
1: Et
0: Voilà.
1: combien de temps faut-il pour une bonne méditation?
0: Ah, c'est une question piège. Il n'y a pas de bonne méditation, il y a une méditation. La méditation, elle n'est jamais la même. C'est toujours un pas vers soi-même. Donc, il y a des pas, des mauvais pas, des grands pas, des petits pas. Mais la méditation, elle a le mérite d'être faite. La méditation, c'est une pratique indispensable sur la voie du yoga.
1: Et puis, il y aura des cours de yoga, ce sera ce dimanche à partir de 9h15.
0: On retrouve Jade et Alexandre, qui sont tous les deux professeurs de yoga, donc ils ont la matinée pour partager leurs compétences, leur amour du yoga à travers un cours. Oui, je vous invite à venir nombreux aussi.
1: Le repas de midi, donc ce dimanche 10 mai, et ce sera suivi d'une conférence à 14h.
0: Alors là, c'est pareil, nous avons la chance, nous avions deux intervenants en pratique ayurvédique. Cette année, nous recevons Alex Duncan qui revient animer cette conférence. L'ayurveda, c'est la science de la bonne santé. Dans l'esprit oriental, que ce soit l'acupuncture ou l'ayurveda, on va voir son praticien quand on est en bonne santé. Puisque la santé est un trésor, donc on essaye de le conserver. Et donc l'Ayurveda est la science de la longévité, de la bonne santé. Donc ça, il faut comprendre aussi. Et nous avons la chance cette année donc que Alex vienne nous parler de l'Ayurveda. Donc c'est pareil, c'est une chance pour les personnes qui se

0: posent des questions sur leur santé, sur différents aspects des problèmes physiques. Voilà.
1: Et puis, il y aura un bain sonore ce dimanche à 16h30. Qu'est-ce que c'est?
0: Alors, le bain sonore, c'est un terme des fois qui est un peu bizarre, bain sonore. C'est tout simplement une immersion dans les bols tibétains. Vous savez, les bols tibétains, ce sont ces bols qui, à la fois, vous donnent un son, mais qui donnent aussi une vibration. Donc, les bols tibétains, ils sont très propices pour vous amener dans un état de conscience un peu modifié, faire des expériences vibratoires, sonores, une perception de votre corps à travers les vibrations et les sonorités. Donc c'est aussi une expérience très intéressante.
1: Quelques mots sur ces sonorités, ces bains sonores. Il y a plusieurs fréquences.
0: Oui. Il y a déjà des notes, hein. Les bols, moi j'ai quelques bols, il y a donc toute la gamme do, ré, mi, fa, sol et toute la gamme. Et il y a aussi des vibrations, hein. C'est une approche très, comment dire, très subtile, puisque notre corps est un émetteur-récepteur de vibrations. Et donc à travers ces bains sonores, à travers ces bols tibétains, il y a un échange qui se produit entre les bols et la personne qui est allongée sur le sol en état de réception. Donc c'est une très très belle expérience à essayer, le bain sonore.
1: Quels sont les bénéfices des bains sonores sur le corps et l'esprit humain?
0: Alors, le bain sonore est vraiment une expérience, hein. C'est-à-dire que, à la limite, ce n'est pas descriptible. Vous avez 20 personnes, 30 personnes, 40 personnes qui vont écouter le même bain sonore, et chaque personne va faire une expérience différente. Chaque personne a une sensibilité, un champ vibratoire différent, des émotions différentes. Donc chaque personne va capter les mêmes sonorités, les mêmes vibrations, mais va en faire quelque chose de très personnel. Il y a des gens qui vont quasiment rien ressentir, d'autres qui vont s'endormir, et d'autres qui vont avoir des expériences parfois très très profondes. Parfois, moi j'ai des retours, les gens, ils ressentent dans leur corps, hein, dans les bras, dans la poitrine, dans les jambes, dans les pieds, hein, les vibrations, ils font des expériences assez assez incroyables. Donc c'est vraiment quelque chose de très, à la fois très personnel et très fluctuant, c'est-à-dire que vous pouvez faire une expérience un jour, et puis le lendemain ne pas en faire. Hein, c'est vraiment, ça s'inscrit vraiment dans notre process où on est sans arrêt dans le mouvement et dans le changement en permanence. Donc le bain sonore, on peut dire, c'est une expérience. Hein, il faut venir essayer et puis on voit ce qui se passe.
1: Et puis cette fête du yoga se termine ce dimanche 10 mai avec un dernier rendez-vous à 17h30.
0: Tout à fait. Cette année, j'ai donné beaucoup de place au côté chanté, puisque dans la tradition indienne, le chant a une grande place. On oublie, hein, quand on donne des cours en France, on pense aux asanas, un petit peu à la respiration. Mais dans le yoga, il y a ce côté chanté qui est très très important, hein. Justement, on parlait des bains sonores avec la vibration des bols. Dans le kirtan, nous avons un autre principe vibratoire qui est le mantra. Donc c'est aussi une racine très très profonde, hein, de la pratique du yoga, le mantra. Le mantra a un effet très très profond sur notre métabolisme, sur notre plan énergétique. Donc dans cette fête du yoga, j'ai consacré beaucoup beaucoup de temps, vous voyez, pour partager ce côté joyeux, festif, hein, à travers les kirtans, à travers le chant des mantras.
1: Les fonds de cette manifestation sont reversés à une association qui aide les enfants en Inde, c'est
0: Tout
1: ça?
0: à fait, tout à fait. Radha, elle fait un travail magnifique, hein. Ça fait une trentaine d'années qu'elle a mis en place son association Lakshmi. Elle se déplace deux, trois fois par an en Inde, hein, elle a un compte, comme elle est indienne, elle a un compte bancaire en Inde, donc l'argent est intégralement reversé sur son compte. Et sur place, elle achète, puisqu'elle fait travailler les locaux, hein, elle achète de quoi habiller les enfants, de quoi les scolariser, les crayons, elle fournit les tables, elle fournit les vêtements. Elle participe à la rénovation des écoles et une ou deux fois par an, elle emmène des médecins volontaires aussi pour des visites médicales en Inde. Elle fait un très très gros travail en Inde, Radha.
1: La fête du yoga, 4e édition, ce samedi 9 et dimanche 10 mai à l'espace Carayon d'Agde. Et pour en savoir plus, rendez-vous sur le chemin à la lumière du yoga toutattaché.fr ou bien sur les réseaux sociaux.
0: Oui, et puis vous avez cette année un petit flash code que vous retrouverez aussi sur les affiches, puisque comme la mairie de Agde nous soutient, il y aura pas mal d'affiches, hein, dans toute la ville de Agde. Et donc il suffit de flash coder avec votre smartphone pour arriver sur le site dédié à cette fête du yoga.
1: Merci Eric Weber, je vous souhaite une très belle journée.
0: C'est moi qui vous remercie de votre soutien.

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0: Parole de parents, une émission par et pour les parents, réalisée dans le cadre du contrat de ville 2024-2030 de la ville de Clermont-l'Hérault. Et bonjour à toutes et à tous, vous écoutez Radio Pays d'Hérault et RPH Sud. Nous continuons la série d'émissions enregistrée au centre socioculturel L'Échappée à Clermont-l'Hérault. Une série de quatre émissions au sujet de la parentalité. Et aujourd'hui, on va parler d'une thématique, être parent et bénévole. Être parent, c'est déjà un engagement à temps plein. Alors pourquoi certaines choisissent-elles de donner de leur temps pour les autres ? Aujourd'hui, dans cette émission, nous recevons Dalel Mirabé, qui est présidente de l'APE Alphonse Daudet. Bonjour Dalel.
1: Bonjour.
0: Chloé Gonzalez, également secrétaire à l'APE Alphonse Daudet. Bonjour Chloé.
2: Bonjour.
0: Et nous avons Perrine Dombre, qui est référente famille ici au Centre socioculturel Échappée. Bonsoir Perrine.
3: Bonjour.
0: Alors déjà pour commencer, je voulais vous donner quelques chiffres pour voir si vous avez des réactions. Puisque la sixième édition du baromètre du bénévolat, publié par France Bénévolat avec l'IFOP et le soutien du Crédit Mutuel, a dévoilé les grandes tendances de l'engagement bénévole en 2025. Et donc sur cette année-là, 2025, 21% de la population française de 15 ans et plus participe à une activité bénévole au sein d'une association. Donc d'après ce que j'ai compris, c'est assez fort, hein. On est un peu les champions en France pour l'engagement bénévole. Mais c'est quand même inférieur à ce qu'il était avant la pandémie de Covid. Et la progression du bénévolat chez les 15-34 ans se confirme avec une augmentation de 23% du taux d'engagement bénévole associatif pour cette classe d'âge contre 16% en 2010. Et du coup, on a une petite baisse à contrario des 65 ans et plus qui s'engagent un tout petit peu moins par rapport à avant. Alors déjà, pour connaître vos parcours en tant que bénévole, est-ce qu'on peut faire un petit tour de table pour que vous puissiez nous expliquer où est-ce que vous avez été engagé bénévolement et où est-ce que vous êtes engagé maintenant actuellement.
2: Donc moi je suis engagée donc en tant que secrétaire pour l'association des parents d'élèves de l'école de mes deux enfants. Du coup depuis cette année, si je me trompe pas, c'est ça, puisqu'avant j'étais pas, je faisais pas partie du bureau.
4: Tu étais bénévole.
2: Ouais, j'étais bénévole, ouais,
4: pas du bureau.
2: Mais je faisais pas partie du bureau. Et en fait, c'est en rencontrant Dalel surtout que j'ai connu l'association et que j'ai décidé de m'engager.
0: Ouais. En tant que parent d'élève, pour les personnes qui ne connaissent pas du tout les APE, ça représente quoi d'être dans le bureau d'une APE ?
2: Alors du coup, en tant que secrétaire, ben, on va s'occuper d'envoyer des mails. Après, bon, je fais un peu plus. Alors moi, j'aime beaucoup tout ce qui est créatif. Donc du coup, je m'occupe un peu plus de la partie graphisme, on va dire.
0: Okay, communication.
2: Alors, moi, la communication, c'est une autre personne qui s'en charge. Mais tout ce qui est création d'affiches, j'aime bien faire ça. Donc souvent, c'est moi qui crée les affiches pour les événements. Et après, c'est comme tous les autres parents. Mais comme je suis pâtissière, du coup, je fais un peu plus de gâteaux quand on a des événements, des choses un peu plus spécifiques, on va dire. Voilà, sinon, c'est plutôt... des mails, des courriers, des choses comme ça.
0: Voilà. Ok. Et donc, ça fait combien de temps ?
2: Donc là, ça fait un an, moi, que je suis secrétaire. Après, j'étais bénévole, du coup. Donc, j'ai aidé à tenir les stands, pareil, à fabriquer des petites choses ou faire des pâtisseries, des choses comme ça, quoi. Et surtout, la gestion des stands quand on a des événements. Donc, préparer, démonter, tout ça.
0: Ok. Dalel, du coup, alors quel est ce parcours en tant que bénévole qui a été... Enfin, vous avez été dans plusieurs associations, vous êtes investi dans plusieurs assos.
4: Oui, alors moi, j'ai commencé ici, à l'Échappée. C'est marrant qu'on est là aujourd'hui parce que c'est le retour à la source au départ. Franchement, moi, c'est l'équipe qui m'a donné envie de m'investir bénévolement ici à l'Échappée parce que les valeurs qu'elles partagent, les filles, les activités qu'elles proposent. Donc, je me suis proposée, je me suis lancée au départ avec Mélodie Mo, puis après, c'était la Pause Famille, puis le CA. ça m'apportait beaucoup vu que j'avais du temps à donner et pour moi donner c'est recevoir aussi, donc ça m'a beaucoup aidé dans mes relations sociales. J'avais rencontré mes amis ici vu que je connaissais personne à Clermont-Leroux. C'était vraiment très très enrichissant comme expérience ici à l'Échappée. Puis ça m'a donné du coup envie d'aller explorer d'autres associations, les Restos du Cœur. Et le fait de voir la reconnaissance peut-être parfois dans les yeux des personnes me remplissait de bonheur et j'avais envie de donner encore plus. Et j'étais parente d'élèves déléguée au sein de la maternelle. Il n'y avait pas une association. Et j'ai toujours... Il y avait la directrice qui me suivait un petit peu sur ce que je voulais faire pour les enfants ou autre. Et quand les enfants sont passés à l'école élémentaire, donc à Dodé, j'étais très très limitée au niveau de mes actions parce que tout était réglementé, la directrice était beaucoup plus sur les règles et sur ce qu'on devait faire ou pas, sur les autorisations. Donc c'est là où j'ai décidé de m'engager encore plus pour la création de l'association, pour avoir plus de champs de possibles pour créer des activités et autres pour l'association. D'ailleurs, c'est Perrine qui m'a relu quand j'ai écrit les statuts.
0: Voilà. Bah, c'est une belle histoire quand même, le lien entre Dallel et le centre socio-culturel L'Échappée.
1: Ben, il faut savoir que donc, le centre socio-culturel, il est porté par une association. Et cette association, elle existe aussi parce qu'il y a des personnes qui la font vivre et qui portent, comme tu disais, des valeurs. Et Dallel, elle a vraiment contribué à améliorer l'action qu'on peut porter aux familles. Bah, déjà parce que c'est une maman. Et je pense que pour parler aux autres, c'est aussi important d'être concerné. Et du coup, c'est plus facile de concerner les autres. Et elle a tout à fait saisi tout ce qu'on essaie de développer dans le centre socioculturel et cet aller vers qu'elle a su développer à nos côtés, ça a été d'une richesse incroyable. Donc j'en profite pour la remercier directement en live.
2: Merci.
0: Et au niveau du centre social, comment ça fonctionne en fait la part du bénévolat? Est-ce que chaque année il y a une communication pour recherche de bénévoles ou est-ce que ça se fait bouche à oreille? Comment ça fonctionne?
1: Donc oui, on est sensible hein, à cette question-là parce que en effet les parcours des personnes ça change, ça évolue et donc on a sans cesse à renouveler l'équipe et puis c'est aussi comme ça qu'on s'enrichit et qu'on enrichit les propositions. Donc on se saisit de début d'année scolaire avec la journée des associations pour proposer un événement à la suite de cette matinée, de ces journées des assos, pour proposer un temps fort autour du bénévolat. Et donc, on invite des bénévoles à témoigner de ce qu'elles vivent, de ce qu'elles proposent, de ce qu'elles elles ont envie de faire, de transmettre à des personnes qui auraient envie de s'investir. Et du coup, encore une fois, quand c'est les personnes qui le vivent et qui l'éprouvent, c'est plus facile de convaincre les autres. Donc, c'est des moments conviviaux. Voilà, on fait un petit goûter ou un petit brunch à ce moment-là et on partage des expériences. Et souvent, c'est l'occasion aussi pour nous de remercier les personnes qui s'investissent.
0: Dallel, au niveau de l'APE donc d'Alphonse Daudet, pour y revenir, en quoi ça consiste une APE et pourquoi les parents ont tout intérêt de s'emparer de cette association et d'en faire partie?
4: Alors, au départ, l'APE a été créée je me suis rendu compte qu'il n'y avait pas de kermesse de fin d'année pour les enfants. Je trouvais ça un peu triste de partir chaque année et de revenir en septembre juste pour l'école. Et ça s'arrête là. Donc pour moi, l'école, c'était aussi un moment de partage, un moment joyeux, créer le lien aussi entre les parents, l'équipe pédagogique, voir une sorte de légèreté et ouvrir l'école, sachant que l'école Alphonse Daudet, c'est une école qui est quand même assez fermée. Les parents n'ont pas le droit d'entrer au sein de l'école, donc ils ne connaissent pas les classes, ils ne connaissent pas la vie de leurs enfants à l'intérieur. Ils les déposent devant l'école le matin, le soir ils les récupèrent. Donc je trouvais qu'il y avait une certaine froideur, c'était pas convivial, on se voyait juste devant l'école, si à peine les parents pouvaient se dire bonjour. Donc c'était, je voulais créer une certaine chaleur, on partage des moments ensemble en dehors de l'école, des moments légers. Et nous, c'était vraiment, les premiers événements, c'était par exemple à Halloween, où on demandait des autorisations à la mairie, où on mettait des tables, on invitait les enfants à venir déguiser devant l'école. Et de 16h30 à 18h30, c'était les enfants, ils étaient là à jouer, à écouter de la musique, à manger des gâteaux, voilà, déguisés. Donc c'était pour eux la fête au milieu de l'année, comme ça. Donc c'était cette légèreté que je voulais apporter à l'école, que ça devient un plaisir de venir à l'école aussi.
0: En tant que présidente, du coup, quelles sont vos missions et vos principales zones d'action? Enfin, qu'est-ce que vous faites comme...
4: Alors, autant que présidente, je dois chercher les événements aussi, me greffer aux événements de la mairie, notamment le marché de Noël, la fête du printemps là, qui va être dans un mois, le carnaval, apporter... d'ailleurs, pour le carnaval, on avait... c'était le thème « Prince et princesse ». Et on avait investi dans des petites couronnes où on a distribué. Au départ, c'était pour les enfants de l'école Alphonse Daudet. Et puis finalement, on en avait assez. Donc on était là à distribuer à tous les enfants qui étaient présents au carnaval. Donc c'était chouette. C'était un moment, le fait de dire « Ah, merci pour la couronne !» Donc c'était vraiment un plaisir pour nous de donner. Donc c'est participer aussi à ces événements, à rassembler les enfants. Alors, en tant que présidente, vraiment, c'est vraiment très, très large parce que je dois déclarer à la préfecture certains changements. Je dois contacter la mairie quand il y a besoin d'autorisation. Par exemple, pour l'événement de Halloween, il faut que j'envoie la demande d'autorisation au moins un mois à l'avance pour anticiper, parce qu'il y a le décret de la police municipale. Il y a des règles, il y a vraiment des règles et il faut connaître. Et j'apprends sur le terrain, j'apprends sur le tas parce que je ne connais pas non plus. J'étais bénévole, oui, mais en tant que présidente, vraiment, j'apprends tous les jours sur ce que je dois faire ou pas. Là, c'est pas inné, on va dire. Mais voilà, j'ai pas peur, donc je fonce et je pose des questions et j'avance.
0: C'est la méthode de l'expérimentation.
4: Exactement.
0: combien d'heures est-ce que vous diriez que vous consacrez toutes les deux au bénévolat chaque semaine?
2: Alors, comme je disais tout à l'heure, moi, je compte pas trop. Après, ça dépend... Ça dépend des événements, en fait, surtout. En fait, il y a des semaines... Dalle, elle fait beaucoup beaucoup de choses. Je pense que c'est celle qui fait le plus. Mais ça dépend des événements. En fait, quand on n'a pas forcément d'événements de prévu, il y a peut-être des semaines où on ne va pas vraiment consacrer de temps pour l'APE. Après, forcément, dès qu'on a un événement qui approche, moi, le week-end, donc c'était il y a 15 jours, bon, ben, j'ai passé un peu de temps pour faire l'affiche du carnaval. Du coup, j'en ai profité pour préparer en même temps l'affiche de la fête du printemps. Je ne sais pas, c'est vrai que je n'ai pas compté. Après, ça dépend. Ouais, j'ai peut-être passé entre une heure et deux heures quand même pour la création d'affiche. Après, ce qui est long, et je pense qu'on est quatre là à l'association, on ne le comptabilise pas vraiment. On doit quand même passer un peu de temps tous les jours parce qu'on se parle globalement. On a un groupe WhatsApp et on se parle quasiment tous les jours. Alors, des petites choses comme ça, mais ah tiens, il faut penser à ça, ben tiens, on va acheter les cadeaux pour les lots de fin d'année, des choses comme ça. Donc, c'est quand même un petit peu tous les jours. Mais voilà, ça dépend des événements. Et puis après, bah, y a la préparation. Par exemple, quand il y a des quand on a des événements comme ça et qu'on a des pâtisseries à préparer ou des petites créations, là oui, là on met un peu plus de temps, quoi. on peut faire des débuts de nocturne.
0: Non, mais c'est intéressant cette notion de il y a le temps qu'on y passe, où on est à son bureau en train de voilà d'écrire un mail ou de faire une affiche, mais il y a aussi tout le temps où on pense toute la journée, oui. Et où on s'envoie des petits messages, et ça on le comptabilise pas forcément, mais pourtant notre c'est cerveau il ouais. passe bien du temps quand même.
2: Ouais.
0: Du coup, Dalel, pour vous, ce serait quoi?
4: Alors moi, avant de reprendre un travail à plein temps, c'était vraiment être bénévole à plein temps quasi. Hein. J'étais, j'étais sur un bon 20 heures par semaine en tant que bénévole. Je suis restée un peu dans chaque asso où j'étais bénévole avant, mais beaucoup moins. Je donne beaucoup moins de mon temps en présentiel, peut-être par mail ou autre, mais en présentiel beaucoup moins. Mais l'asso qui me prend plus de temps, on va dire, c'est l'APE. Aujourd'hui, je passe par semaine un bon 5 heures, hein, à envoyer les mails, à envoyer les devis, à faire même pour demander des devis d'animation, parce qu'on fait aussi des animations de fin d'année, tout ça, pour envoyer des mails. Donc oui, ça prend quand même...
1: Et puis le lien que tu as avec la directrice et les enseignants aussi, c'est quand même oui. du temps que tu prends pour expliquer ce que vous allez faire.
4: Ah oui, tout à fait, devant l'école, là c'est vrai, ça c'est des temps que je compte pas, hein. Oui, tout à fait.
0: Ça me fait une très belle transition, parce que du coup, quand on se rend devant l'école pour discuter avec la directrice après, une fois qu'on a récupéré ses enfants, nos enfants restent à côté de nous, j'imagine. Du coup, comment vous conjuguez votre engagement bénévole et votre vie de famille, vos enfants et tout ça, le temps, comment vous le partagez ?
4: Alors, le temps, vraiment, moi, c'est... Quand j'ai le temps, je fais. Mais en général, moi, je dis toujours, l'APE, c'est mon petit bébé. donc non, je ne dis pas que ça passe avant mes enfants, mais c'est pour eux aussi. Donc, le temps, parfois, je vais passer, oui, le temps le soir, quand j'ai tout fini... sur mon ordinateur à envoyer des mails ou à faire demander des devis ou autre. Bon, enfin, mes enfants me demandent, me disent, ah, maman, t'es tout le temps sur l'APE et tout, et pourquoi il y a que toi qui fais ça? Je dis non, je sais pas, que moi et tout, mais ils me disent ouais, c'est bien aussi pour eux. Il me remercie, hein, il me remercie parfois. Il me dit, maman, c'est chouette, parce que quand on va à l'école, on dit que c'est toi la présidente. Donc, ouais. Donc, c'est... Ils sont contents.
0: Ils se rendent compte que c'est grâce à vous que les événements ont lieu et que les choses se passent, quoi.
4: Oui, oui, oui, tout à fait. Elle me l'a dit tout à l'heure, Eline. Oui.
2: Et puis, des fois, c'est le prétexte pour voir les copains aussi. En même temps, comme ils sont copains, les loulous entre eux, du coup, quand même, « Ah, mais tu vas à la réunion avec Dalel. Ah, mais est-ce que je peux venir avec toi ?» Donc, bon, je pense que, enfin, globalement... ils vivent quand même assez bien la chose. Ouais. Et justement, moi, ça me fait rebondir sur ce que disait Dalel, parce que ce week-end, on est passé devant, sur un parking, il y avait l'affiche du carnaval. Et Noé m'a dit, parce qu'il avait dû me voir faire l'affiche du carnaval, il me dit « Ah, maman, c'est la tienne, c'est toi qui l'as faite, celle-là. » Je dis « Non, celle-là, c'est pas moi. » Mais donc, du coup, en fait, oui, ils se rendent compte quand même des choses. Et moi, je trouve que c'est bien aussi de leur montrer qu'on peut prendre du temps perso en fait pour aider les autres. Moi je sais que c'est ce que j'en parle avec eux et beaucoup avec Mia. C'est une petite fille qui est très généreuse et qui a tendance à aller vers les autres et à donner, surtout quand elle voit des gens en difficulté. En fait, l'année dernière, on est parti à Paris et pour la petite histoire, elle a vu beaucoup de SDF et quand on va dans le métro, c'est des choses qu'elle n'avait pas l'habitude de voir en fait ici. Et ça l'a beaucoup choquée et du coup, elle me dit « Ouais, mais tu te rends compte, maman, eux, ils n'ont pas de maison, ils n'ont pas d'argent, est-ce qu'on peut leur donner des sous ?» Donc, c'est vraiment quelqu'un qui va aider à chaque fois qu'il y a les Restos du Cœur dans un magasin. Elle me dit « Maman, s'il te plaît, est-ce qu'on peut donner ?» Elle veut qu'on achète à chaque fois pour les bébés, des couches, des choses comme ça. Et donc, c'est donner pour les autres et prendre du temps pour les autres. En fait, je trouve que c'est important de leur montrer que ben, même si on est surbooké, même si des fois on est un peu fatigué, on a tous un travail hein, de toute façon, enfin tous ou pas, mais on a tous une activité parce que même être maman à la maison, c'est du travail. Ben, donner un peu de temps pour les autres, de son temps perso pour les autres, c'est important en fait. Et comme disait Dalel tout à l'heure, je trouve que c'était une belle phrase, donner c'est recevoir. Et puis c'est échangé, c'est partagé, donc c'est chouette quoi. Voilà.
0: Bah du coup, vous nous avez déjà donné quelques informations, mais qu'est-ce que vous en tirez personnellement ? Alors il y a cette transmission auprès de vos enfants. Là, on voit qu'ils voilà, ils se rendent compte de ce que vous faites et ils sont fiers de ce que vous accomplissez. Et vous personnellement, en tant que femme, en tant que mère, qu'est-ce que vous tirez de cette implication que vous donnez pour les autres parents, pour les autres enfants, pour l'école, pour la commune ? Qu'est-ce que vous en retirez de tout ça ?
2: Comme disait Dalel aussi quand elle est arrivée à Clermont-l'Hérault, moi je suis arrivée à Clermont-l'Hérault il y a 3 ans, donc c'est vrai qu'au départ quand on connaît personne, c'est pas évident. Et justement le fait de créer une association... comme disait Dalel, quand on arrive au début devant la porte, à l'école, des fois on ne croise même pas de parents, donc on sonne juste à l'interphone, on ne voit personne, on échange. Ce n'est pas forcément évident parce que du coup on se dit que c'est un peu le, je vais pas dire le seul lien, mais au départ qu'on a, c'est l'école, quoi. Donc c'est vrai qu'au début, je me suis dit, j'ai un peu perdu toutes mes potes que j'avais. Donc bon, à l'école, ça va être sympa. Et je me suis dit, on se retrouve en face d'une porte, il n'y a pas grand-chose. Donc c'est pouvoir partager un peu plus avec les enseignants, parce que du coup, on partage un peu plus. Faire des connaissances avec d'autres parents, avec les enfants des parents, rencontrer des gens, partager... Donc je trouve que c'est chouette et c'est enrichissant.
4: C'est très enrichissant et c'est valorisant aussi pour nous parce que quand on donne de notre temps, c'est aussi... moi, j'ai toujours peut-être besoin de cette reconnaissance aux yeux de l'autre et quand j'ai du temps à donner, j'ai quelque chose à partager, je peux aider, donc je le fais parce que ça fait partie de moi déjà et le fait de le faire, ça me valorise et ça me remplit en fait de bonheur en fait. C'est pas comment l'expliquer. Mais...
0: Ouais, je crois que c'est une très bonne raison, ça, déjà. C'est ouais. Plutôt pas mal. Perrine, est-ce que tu veux rajouter quelque chose là-dessus
1: Ce que je remarque ici, c'est que les personnes qui participent Que ce soit à transporter une table hein, de façon très, très basique sur une animation, jusqu'à venir régulièrement toutes les semaines pour être à nos côtés et participer aux activités. Ce que je vois, c'est qu'elle trouve une place. Et ça, je pense qu'aujourd'hui, avoir une place à un moment donné, à un endroit, exister, ben, c'est le plus important.

0: Du coup, on connaît un petit peu certains problèmes que peuvent rencontrer les associations à recruter des bénévoles. Je vais vous donner quelques chiffres en début d'émission. Qu'est-ce que, selon vous, en fait, freine les parents à s'engager dans une APE ou dans une autre association qui peut concerner les parents? Est-ce qu'on est que sur du manque de temps ou est-ce qu'il y a d'autres critères qui rentrent en jeu d'après ce que vous pouvez observer?
1: Alors, je pense pas que ça soit le temps, mais je pense que c'est la barrière de ne pas connaître déjà une personne au sein de l'association. Peut-être que la personne, elle a envie de donner, mais dit « Ah, ben, je ne les connais pas ». On a cette appréhension un petit peu à aller titiller quelque chose ou peut-être perturber l'équilibre de quelque chose pour les personnes. Et c'est pour ça que parfois, quand on fait les événements en dehors, ben, on invite les personnes les yeux dans les yeux à venir, ben, venez nous voir. D'où le aller vers quand on fait aussi. Je mélange un peu, je mélange peut-être un peu les choses, mais quand on connaît pas, quand on connaît pas l'association, ce qu'elle fait, pourquoi elle fait ça. On a du mal à y aller, même si on a du temps à donner. C'est difficile pour les personnes de franchir le premier pas. Mais une fois qu'ils y sont et qu'ils voient ce qu'on fait et qu'ils s'investissent, et là, ça leur donne envie de donner encore plus.
2: Ouais, je suis d'accord avec ce que dit Dalel, même si je pense que le facteur temps, pour moi, peut-être passe un peu devant. Mais après, je pense qu'effectivement, c'est le aller vers l'autre, en fait, qui est un peu difficile. Et je pense que, surtout dans le monde des adultes, on le voit avec les enfants, c'est beaucoup plus simple. Et je pense que, entre adultes, je sais pas si on se met des barrières, mais on a peut-être un peu peur. Après, est-ce que c'est peur de mal faire aussi, de pas avoir les capacités ou... mais je pense que les gens ont du mal peut-être à aller vers les gens qu'ils ne connaissent pas forcément. Donc il y a peut-être un peu de ça aussi. Ouais.
1: Et puis je pense qu'ils ont peur aussi d'être, quand ils vont dire on est bénévole, ils vont être là tout le temps.
2: Ouais.
1: Alors que non, à chaque fois, on le précise, une heure de votre temps, même pour aider à installer un stand, à débarrasser, à tout ça, c'est une aide et c'est bienvenu. Et donc, je pense que dès le départ, dès qu'on dit « est-ce que souhaitez-vous être bénévole au sein de l'association ?», bah pour eux, ils entendent « bénévole », ça veut dire que je dois être là tout le temps, tout le temps, tout le temps. Donc, ça peut freiner ça, par contre.
3: Oui, et parfois, ce que j'ai entendu aussi, c'est qu'il y a des responsables associatifs qui occupent une grande place qui n'est pas la vôtre, hein, mais ce que j'ai entendu, et qui ont du mal à déléguer. Et que je pense aussi que pour garder, fidéliser des personnes à s'engager, il faut aussi qu'elles y trouvent un intérêt ou en tout cas qu'elles se sentent utiles. Donc c'est aussi savoir que si on les sollicite, c'est pas pour rien faire ou pour faire pas grand chose finalement. Et donc il y a cette vigilance aussi à cultiver, voilà, la fidélité qu'on peut avoir à faire venir et à retenir, et ne pas ne pas exercer trop de pouvoir finalement quand on est responsable, parce que ça peut faire fuir aussi certaines personnes. Voilà, moi ce que j'avais entendu dans certaines assos, hein, qui est pas...
2: Je vous rejoins, mais je pense que c'est vrai que c'est, je vais pas dire le point le plus délicat, mais en même temps je pense que quand on a porté moi j'ai pas porté d'association, mais quand on porte une association, déjà c'est délicat parce que c'est compliqué, ce qu'on disait, de trouver des bénévoles. Donc je pense qu'au début, moi je donne un peu mon exemple qui est un peu dans le travail, mais quand souvent on porte la chose un petit peu toute seule, on a pris des habitudes aussi, donc arriver à déléguer c'est plus compliqué, et on a tendance, voilà, à tout gérer. Donc quand on a des nouvelles personnes qui arrivent, effectivement, il faut arriver à leur faire un peu de place, à relâcher un peu. Après, il faut arriver à s'entendre aussi avec tout le monde. C'est sûr que c'est pas évident, et à s'accorder sur les idées. Donc c'est vrai qu'il y a plein de choses. Après, comme disait Dalel, nous, c'est vrai que moi, des fois, ce que je regrette, c'est qu'effectivement, il n'y ait pas beaucoup de parents qui participent, et que, comme dit Dalel, juste une heure, des fois, en fait, ça éviterait que certaines personnes, par exemple, tiennent le stand 8 heures, quoi, dans la journée. Donc, qu'il y ait plein de personnes qui viennent juste une heure, juste aider à un petit moment. C'est vrai que je pense, parce que pour avoir été aussi un peu dans le bénévolat dans l'ancienne école, où je faisais pas partie du bureau, mais j'aidais de temps en temps. Je pense qu'effectivement, de prime abord, on a peur effectivement de devoir être là à toutes les réunions, d'être tout le temps présent. Et je pense qu'il faut qu'on arrive à casser un peu cette image, parce que c'est pas forcément ça, en fait. C'est quand on peut. Donc si tout le monde peut donner, si tout le monde pouvait donner un petit peu, juste un petit peu de son temps de temps en temps, ben ça aiderait en fait souvent les personnes qui portent, parce que là des fois on a l'impression d'être juste trois à porter l'association, et ce qui est dommage, c'est qu'au bout d'un moment aussi on s'épuise, hein. Donc et je pense que, enfin, je prends l'exemple de notre association, et je pense que c'est pas un cas isolé, et au bout d'un moment, ouais, au bout d'un moment on finit par s'épuiser aussi. C'est dommage, parce que plus on a de monde, mieux c'est.
0: Perrine, comment est-ce qu'à l'échappée, quel discours vous tenez face aux bénévoles, justement, pour les rassurer sur ces points-là
3: En tant qu'association de 26 ans d'expérience, forcément, je pense que c'est intéressant aussi de pouvoir partager. Nous, on est disponibles, hein, quoi qu'il en soit, pour accompagner toutes les associations, en tout cas toutes les initiatives de collectifs qui pourraient y avoir. Donc, plus il y en a, et mieux c'est. Sur ces difficultés aussi d'épuisement, ce genre de choses, je pense que c'est important de s'appuyer sur, sur les institutions. Donc en l'occurrence, là, vous offrez un service à l'école, et je pense aussi que l'école a quelque chose à dire aussi aux autres parents, pour dire, si vous voulez que ça continue, il faut aussi vous investir. Enfin, il faut que tout le monde tienne un discours cohérent, et il faut que ce soit le plus diffusé possible, finalement. Et, ne pas hésiter, en tout cas, il me semble, à interpeller les structures autour pour dire, on galère un peu, est-ce qu'on pourrait avoir de l'aide, est-ce qu'à un moment donné la mairie peut vous mettre à disposition un peu plus de moyens, c'est aussi ça. Il me semble que les associations remplissent énormément de services, donc il faut pouvoir aussi interpeller les responsables là-dessus, quoi.
0: Est-ce que vous avez du soutien de l'école pour le recrutement de parents sur l'association, ou c'est assez compliqué?
1: Alors, pour le recrutement, au départ, les parents, ils signent la fiche d'inscription, et ils ont une case à cocher s'ils donnent leurs coordonnées ou pas à l'association. Donc là, à l'issue du premier mois de septembre, donc là, vers la fin, la directrice collecte tous les mails des parents, et elle nous les transmet. Comme ça, nous, au niveau de la communication, déjà, c'est plus facile pour nous d'avoir des coordonnées des parents. Moi, j'envoie des mails, surtout quand il y a un événement. La problématique, c'est que j'ai très très peu de retours, et c'est ça qui parfois peut être frustrant pour moi. Puis j'essaye de faire des mails avec des couleurs, pour attirer l'attention. Juste l'événement, je le mets en grand avec une couleur différente. Pour que ça fasse, parce que je dis, si je fais des gros mails et qu'ils vont lire en diagonale et qu'ils passent à côté des infos, donc j'essaye de réduire au maximum, donner juste les infos utiles, avec un petit flyer ou une petite affiche que Chloé nous fait. Et donc, c'est frustrant pour moi de ne pas avoir un retour, même si la volonté de la directrice de l'institution, elle est là. Hein, même parfois, quand je lui dis, est-ce que je peux vous envoyer la fiche et vous la mettez sur le tableau. Donc, elle l'a fait dans l'heure qui suit.

0: Après, je ne vais pas dire parce que moi, je ne suis pas très bien placée. Je sélectionne des fois aussi. Mais ouais, c'est vrai que les messages, on est très bien soutenus par l'école, par la mairie. Moi, je n'ai peut-être pas assez d'ancienneté. Ce que je trouve juste dommage, hein, enfin, en tant que nouvelle arrivante, des fois, c'est de voir que par rapport à une association, quand on veut participer à des événements, en fait, on nous dit « Ah oui, il ne faut pas que ça fasse concurrence ». Et là, je comprends pas trop, quoi. On est une association, en fait. C'est-à-dire, je comprends pas. On est là, en fait. Nous, on a créé cette association quand même pour créer des événements pour nos enfants, pour tous nos enfants, en fait. C'est les enfants de chaque parent de l'école, en fait, qu'on fait ça. Donc, j'ai un peu de mal à comprendre qu'on n'ait pas de place, en fait, alors qu'on s'investit bénévolement, justement, pour essayer de récolter des fonds et de pouvoir proposer des sorties, des petits voyages, des petits cadeaux, des choses sympas pour nos enfants et qu'on n'ait pas de place des fois à certains événements par peur de concurrence. Je trouve ça un peu dommage, quoi, par contre. Voilà.
1: Lors du marché de Noël, on a fait... le marché de Noël a été décalé plusieurs fois parce qu'il y a eu plusieurs épisodes cévenols cette année. Par contre, j'ai trouvé ça chouette justement que la mairie nous propose juste après une place sur le marché. Ils nous ont dit bon, on est désolé, il n'y a pas le marché de Noël, mais comme on sait que vous avez investi dans pas mal de choses pour la PE, est-ce que ça vous intéresserait de participer à un marché hebdomadaire de la ville? Donc j'ai trouvé ça chouette. Donc ils nous ont laissé une place, ils nous ont proposé qu'à nous, parce qu'ils savent que en tant qu'association de parents d'élèves, on avait besoin vraiment de récolter des sous, même si sur le marché de Noël, initialement, il y avait plein d'exposants. Mais le fait qu'ils nous réservent à nous une place pour l'école, je trouve ça chouette quand même. Elle nous a envoyé un mail et c'était vraiment bien apprécié.
2: Bah écoutez, je crois qu'on arrive sur la fin de cette émission. Juste, je voulais quand même, parce que Dalel, vous nous avez expliqué que vous êtes devenu bénévole au début pour l'échapper. Est-ce que vous pouvez nous raconter comment vous avez été recruté pour... parce que je trouve que c'est quand même assez important de le dire.
1: Alors moi, j'ai été recrutée par Perrine pour participer à une activité parce qu'elle a vu que j'étais avec mon fils de 3 ans. Et en sortant là de l'immeuble, elle me dit « Ah, ben, vous savez qu'on propose des activités pour enfants ?» Je dis « Ah bon, non, je ne savais pas. » Donc voilà, j'ai découvert comme ça, les lieux d'accueil, hein, enfants parents. Et puis j'ai adoré, j'ai rencontré plein de personnes chouettes ici. Et par la suite, il y avait la bénévole de Mélodie Mo à l'époque qui partait parce qu'elle déménageait. Je me suis dit, peut-être que je peux faire. Au début, j'étais un peu réticente, puis je me suis dit, allez, je me lance. J'ai dit, Perrine, si tu veux, moi, je peux être avec toi bénévole sur Mélodie Mo. Et il me dit, écoute, c'est une bonne idée, je te redis ça. Et puis dans la semaine, même pas, elle m'a dit, oui, carrément, allez, en septembre, on est parti pour une aventure ensemble. Et c'était très chouette de faire Mélodie Mo avec elle, puis Pause Famille avec Nathalie. Et voilà, c'était... Ouais.
2: J'aime beaucoup cette méthode. les yeux dans les yeux.
3: Chloé aussi bénévolement sur un atelier pâtisserie. Donc okay. On a mis la barre hyper haute sur cette activité aux vacances d'automne dernier pour Halloween.
0: Ouais, c'est ça, ouais. Okay. Ouais, c'était très sympa. Mais d'ailleurs, les propositions sont toujours ouvertes pour animer d'autres ateliers de pâtisserie si jamais. Avec plaisir.
2: Voilà, mais je voulais rappeler ces petites anecdotes et vos petites histoires un peu personnelles parce que je trouve que ça fait bien écho à ce que vous disiez. Dire aux gens les yeux dans les yeux, expliquer, montrer, s'intéresser aux personnes. J'ai l'impression que c'est ce qui revient dans vos discours, en fait, pour que les gens s'en prennent.
3: Oui, et puis le bouche à oreille, malgré tout, parce que, par exemple, on a souvent des...

0: des personnes qui amènent voilà, d'autres connaissances et qui disent bah, voilà, il aimerait bien participer, il ne sait pas trop comment, bah, ok, pas de problème. On essaie de dégager un maximum de temps pour accueillir, informer, expliquer un petit peu bah, ce qui est possible. Dans la limite voilà, des capacités de la personne. Hein, voilà, on ne va pas lui demander de faire des choses impossibles. Et on s'adapte énormément. Et on réajuste comme on peut. Mais c'est tellement une ressource précieuse, les bénévoles, que voilà, on ne pourrait pas s'en priver.
1: Il faut les chouchouter.
0: Exactement. Oui, parce que tu as beaucoup parlé de valorisation et ça, j'aimerais bien qu'on s'arrête là-dessus. Mais c'est vrai que voilà, donner du temps, s'investir, s'engager, défendre des valeurs aussi et pour lesquelles on croit, ben, ça nourrit aussi un peu l'estime de soi. Et ça fait grandir. Et pourquoi peut-être certaines personnes n'ont pas aussi cette facilité de s'engager, c'est peut-être aussi parce qu'ils n'ont pas eu la chance d'avoir des mamans qui s'engagent et qui transmettent aussi à leurs enfants ces valeurs. Donc voilà, merci aux parents qui font tout ça pour faire que les nouvelles générations aussi s'engagent.
2: On espère, hein, Adalène.
3: Ah ben oui,
2: j'espère qu'on va faire des petites graines. Hein. Ouais. Du coup.
3: Mais c'est toujours les filles. C'est marrant, mais ouais.
0: Non, on a pas mal de jeunes, justement. On a des jeunes lycéens qui sont sur le classe, l'accompagnement scolaire. Et on a pas mal de jeunes garçons.
3: C'est chouette, ça.
0: Et c'est super parce que les enfants, ils adorent avoir à côté d'eux... des grands, quoi.
2: Ouais. Il faudrait, pardon, je rebondis, je pense à ça, il faudrait proposer un petit atelier Rubik's Cube. Moi, j'ai mon garçon qui est à fond Rubik's Cube, qui apprend à tous ses copains de classe. Donc, je crois qu'il y en a plein qui ont acheté le fameux Rubik's Cube. Mais c'est vrai que je pensais à ça, mais en fait, sur des sujets qui les intéressent, ça peut être sympa, même des fois, de se dire, bah, tiens, Noé, est-ce que tu voudrais, il y a un petit groupe, est-ce que tu voudrais apprendre aux enfants
0: aux autres, bien sûr.
2: Et peut-être, justement, essayer d'en parler plus aux enfants de ce qui est possible, parce que moi je prends l'exemple de Noé, là je me dis mais peut-être que si je lui disais tiens, il y a un atelier qui va se monter, est-ce que ça t'intéresserait avec un petit groupe de montrer un petit peu comment tu fais, je suis sûre que ça lui plairait. Donc je pense qu'il faut juste peut-être aussi pour les enfants trouver un peu les animations qui peuvent les intéresser, mais du coup pour leur donner envie pour plus tard de continuer un peu là-dedans, je pense que ça peut être chouette, quoi.
0: Tout à fait. Je me disais que dans les freins qu'il peut y avoir pour les parents à donner du temps, à s'engager, c'est peut-être organiser quand vous prévoyez des réunions, peut-être justement de demander s'il y a un parent qui peut se détacher pour accueillir les enfants pendant les réunions, pour permettre justement aux parents de savoir que ben, pendant qu'il y a cette heure de réunion, ben, les enfants ils sont gardés. Ouais. Et c'est aussi ben, pour le parent qui est présent avec les autres enfants, un engagement aussi important que celui qui participe à la réunion.
2: C'est vrai, ouais.
4: Oui, tu fais bien de le préciser parce que j'ai pu le voir plusieurs fois en action et c'est vrai que du coup ça permet aux parents de pas se poser la question de la garde et des horaires et tout, et d'avoir cette liberté de se consacrer complètement à une activité avec les enfants qui sont bien occupés juste à côté, donc c'est tout gagnant. Pour terminer, est-ce que vous avez un petit mot à dire aux auditeurs, aux parents, auditeurs et auditrices qui nous écoutent, peut-être pour leur donner ce petit truc qu'ils vont faire, qu'ils vont pouvoir se lancer dans en tant que bénévole dans une association.
3: Perrine parlait tout à l'heure de place. Donc, tout le monde a sa place dans toutes les associations. Il suffit de trouver comment pouvoir aider. Et je pense qu'il faut juste franchir le pas et ne pas se poser trop de questions. Et demander de l'aide et chacun a sa place dans chaque chose, dans chaque association, je pense.
2: Moi, je vais faire ma petite déclaration à Dalel. C'est qu'on fait de très belles rencontres. Voilà.
3: Je te retourne le compliment.
0: Moi, je veux dire que ça donne énormément d'énergie. Voilà, de s'engager, d'être à côté de personnes qui s'engagent, c'est voilà, ça booste énormément. Et ben, faut se lancer, hein. Tout simplement.
4: Faut y aller. Si jamais on vous écoute et qu'on a notre enfant à l'école Alphonse Daudet, comment on vous contacte ?
3: On a nos coordonnées sur la planche devant l'école, un trombinoscope. Si les parents lisent bien le petit tableau devant l'école, y a tous nos coordonnées. Le mail, je peux le donner, c'est ape.daudet.alphonse@gmail.com. Mais en tout cas, devant l'affiche de l'école, il y a tous nos coordonnées. N'hésitez pas à venir nous voir si nous voyez. On vous accueillera avec plaisir.
4: Et même question pour l'échappée, Perrine, si jamais on souhaite venir donner un coup de main.
0: Bienvenue, quand vous voulez. Hein, on essaie d'organiser un moment pour se rencontrer. Et sinon, donc, on est résidence Peyrotte, au-dessus de la mairie de Clermont-l'Hérault. On est ouvert tous les matins, du mardi au vendredi, entre 9h et 12h30. Et si ces horaires ne conviennent pas, faut appeler au 09 53 36 47 71. Merci.
4: Voilà, il faut pousser la porte, vous serez quoi qu'il en soit bien accueillis. L'accueil est quelque chose d'important ici, donc n'hésitez pas. Merci beaucoup Dalel et Chloé pour vos témoignages dans cette émission. Donc être parent et bénévole, merci beaucoup pour
3: merci à
4: vos
3: vous.
4: Parcours. Merci beaucoup Perrine pour l'accueil, comme d'habitude.
0: Avec plaisir.
4: et les précisions, les informations. Et puis voilà, vous pourrez écouter cette émission podcast si vous le souhaitez. Merci beaucoup.
2: Merci.
0: Merci.
3: Merci.

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1: Bonjour, Henri de Ruyvert au micro et bienvenue sur Quand le jazz est, quand le jazz est là, et le jazz sera là pendant une heure sur Radio Pays d'Hérault et RPH Sud, avec une émission consacrée à une figure légendaire du jazz. Je veux parler de Miles Davis, dont on fête en cette année 2026 le centenaire de sa naissance. Après avoir évoqué dans des émissions précédentes ses débuts auprès de Charlie Parker en pleine vague bebop, puis son aventure dans le style cool aux côtés de Jerry Mulligan, nous étions ensuite passés à la période hard bop de Miles Davis, notamment aux côtés du saxophoniste Sonny Rollins. Et puis, nous l'avons suivi aux côtés de notre grand saxophoniste, John Coltrane, au sein du fameux quintet que Miles Davis a mis sur pied entre 1955 et 1959. Avant de se pencher ensuite sur la période symphonique de Miles Davis, celle où il collabora entre 1957 et 1959 avec le chef d'orchestre et arrangeur Gil Evans. Aujourd'hui, nous suivrons Miles Davis avec son nouveau quintet au début des années 60, avant d'enchaîner sur sa période que l'on pourrait qualifier d'électrique, celle où le trompettiste va se fondre dans le courant du jazz rock entre 1967 et 1970, avant de devenir funky aux côtés du bassiste Marcus Miller dans les années 80. Mais avant cela, revenons en 1963. Depuis trois ans, le quintet historique de Miles Davis a vécu. John Coltrane est parti pour former son propre quartet, Bill Evans est parti également pour former son propre trio, et Julian Cannonball Adderley a eu aussi envie de voler de ses propres ailes. Bref, Miles Davis, à 37 ans, est en quête de nouvelles aventures musicales et de nouvelles audaces. John Coltrane lui recommande alors le saxo-ténor George Coleman. Au piano arrive un jeune artiste prometteur, un certain Herbie Hancock. À la contrebasse, Ron Carter succède à Paul Chambers, et à la batterie, en lieu et place de Jimmy Cobb, surgit un certain Tony Williams, tout juste âgé de 17 ans, mais dont les prouesses éblouissent Miles Davis. Avec ce quintet exceptionnel, Miles Davis grave pour le label Columbia l'album Seven Steps to Heaven, dont on écoute sans plus tarder le titre éponyme.

C'était Seven Steps to Heaven, le morceau phare de cet album du même nom, enregistré le 14 mai 1963, avec Miles Davis à la trompette, George Coleman au saxophone ténor, Herbie Hancock au piano, Ron Carter à la contrebasse et Tony Williams à la batterie, morceau composé par Victor Feldman et Miles Davis. Et sur ce même album figure également le titre suivant, Sonia, So Far, que l'on écoute.

Nous venons d'écouter Sony and So Far, morceau extrait de l'album Seven Steps to Heaven, enregistré le 16 avril 1963 par Miles Davis à la trompette, George Coleman au saxophone ténor, Ron Carter à la contrebasse, Victor Feldman au piano et Frank Butler à la batterie. Un an après, en 1964, nouveau tournant pour ce quintet avec le départ du saxo-ténor George Coleman. Le batteur Tony Williams incite Miles Davis à embaucher Sam Rivers, mais Miles Davis n'est pas convaincu. Et entre-temps, un certain Wayne Shorter, qui vient de quitter les Jazz Messengers d'Art Blakey, pointe le bout de son nez. Qui plus est, selon Miles Davis, Wayne Shorter est un bon compositeur et peut apporter beaucoup au groupe. Et en janvier 1965, Miles Davis et Wayne Shorter gravent un premier album ensemble, ESP, dont on écoute le titre éponyme. C'est parti.

venons d'écouter ESP 2 et par Wayne Shorter au saxophone ténor, avec Miles Davis à la trompette, Herbie Hancock au piano, Ron Carter à la contrebasse et Tony Williams à la batterie, morceau enregistré le 20 janvier 1965 à Hollywood. Comme on peut s'en apercevoir, Miles Davis a pris un virage résolument moderne avec comme base l'originalité des compositions, la précision et la liberté des solos et la rigueur effervescente de la section rythmique. Et ce constat est encore plus net sur le morceau suivant, intitulé « Petit machin, Little Stuff » que l'on écoute.

C'était Petit Machin Little Stuff, de et par Miles Davis à la trompette et accompagné par Wayne Shorter au saxophone ténor, Herbie Hancock au piano électrique, Ron Carter à la contrebasse et Tony Williams à la batterie, morceau enregistré le 7 juin 1967 à New York. Un mois plus tard, le 17 juillet 1967, John Coltrane meurt. Même si leur chemin s'était séparé depuis 7 ans, Miles Davis reconnaissait le génie du saxophoniste, déclarant ceci, je cite, « Je savais que cet enfoiré était juste le ténor qu'il me fallait pour trouver ma propre voix ». Fin de citation du Miles Davis dans le texte. En 1969, Miles Davis continue d'électriser sa musique avant d'électriser les foules. Il veut capter l'attention d'un nouveau public nourri au rock et au blues par le biais d'un jazz plus binaire, en deux mots, par ce que la critique définira sous le nom de jazz rock. Et dans l'album Beaches Brew, un extrait du morceau Miles Run the Voodoo Down illustre bien ce tournant jazz rock. On l'écoute.

d'écouter un extrait de Miles Run the Voodoo Down, de et par Miles Davis à la trompette et accompagné par une dizaine de musiciens, dont Wayne Shorter au saxophone soprano, Chick Corea au piano électrique, John McLaughlin à la guitare électrique, Dave Holland à la basse, Jacques DeJohnette et Lenny White à la batterie, morceau enregistré le 20 août 1969 à New York et extrait de l'album Bitches Brew. Vous écoutez Quand le jazz est, Quand le jazz est là, sur Radio Pays d'Hérault et RPH Sud, et notre émission du jour est consacrée au centenaire de la naissance du fameux trompettiste Miles Davis. Un trompettiste qui, dès les années 80, devient carrément une rockstar aux côtés du bassiste Marcus Miller. La sortie de l'album We Want Miles en 1981 est un énorme succès commercial. Et sur ce disque se trouve le morceau Jean-Pierre que l'on écoute.

Nous venons d'écouter Jean-Pierre de et par Miles Davis à la trompette et accompagné par Marcus Miller à la basse Fender, Bill Evans au saxophone soprano, Mike Stern à la guitare électrique, Al Foster à la batterie et Mino Sinelli aux percussions. Morceau enregistré en 1981 et extrait de l'album We Want Miles. Et Miles Davis d'enchaîner les tubes. En 1984, il reprend le fameux Time After Time de Cyndi Lauper. En 1985, il adapte Human Nature de Steve Porcaro, mélodie popularisée par Michael Jackson. Et en 1986, encore un autre succès planétaire pour Miles Davis avec le morceau Toutou que l'on écoute.

Nous venons d'écouter Toutou 2 et par Marcus Miller ici à la basse Fender et accompagné par Miles Davis à la trompette, Adam Holzman au synthétiseur et Paulinho da Costa aux percussions. Morceau enregistré le 11 février 1986 à Hollywood et dédié à l'évêque sud-africain Desmond Tutu, prix Nobel de la paix cette année-là. Voilà un côté groove que Miles Davis ne renie pas, lui qui arrive à surfer sur tous les courants musicaux. Continuons sur ce même rythme avec une autre composition de Marcus Miller intitulée Jojo que l'on écoute.

Nous venons d'écouter Jojo, une composition de Marcus Miller avec Miles Davis à la trompette, Rick Margizza au saxophone ténor, Adam Holzman au synthétiseur, Benny Rietveld à la basse, Ricky Wellman à la batterie, Munyungo Jackson aux percussions et Foley McCreary à la guitare électrique. Morceau enregistré en 1989 à Perugia, en Italie. C'est avec cette même formation que Miles Davis entamera une grande tournée européenne. Tournée qui l'emmène, et oui, le 12 avril de cette année 1989 au Zénith de Montpellier, où il interprète une balade signé Marcus Miller et intitulé Mr. Pastorius, un bel hommage au célèbre bassiste de la formation de Weather Report. On l'écoute.

0: C'était Mr. Pastorius de Marcus Miller et interprété par Miles Davis à la trompette, morceau enregistré le 12 avril 1989 au Zénith de Montpellier lors d'une grande tournée européenne qui sera également la dernière pour Miles Davis. Et sur ce morceau que nous venons d'entendre, le magnifique chorus de Miles Davis sonne quasiment comme un chant du cygne, puisque le 28 septembre 1991, à l'âge de 65 ans, Miles Davis décédera d'un arrêt cardiaque dans sa résidence de Santa Monica, en Californie. Miles Davis aura été un jazzman majeur de la deuxième moitié du XXe siècle, lui qui a su, comme le dit la critique, je cite, « un artiste qui a toujours changé de direction musicale en créant le jazz le plus moderne et le plus actuel qui soit ». Fin de citation. Notre émission « Quand le jazz est là » s'achève et cette heure de jazz a été consacrée au centenaire de la naissance du fameux trompettiste Miles Davis et dans ce cinquième et dernier volet, nous l'avons vu évoluer dans un registre très électrique propre au jazz rock des années 70 avant d'être plus funky dans les années 80. Cette émission sera rediffusée le samedi à 11h et vous pouvez également la retrouver en podcast sur la page « Quand le jazz est là » sur le site de Radio Pays d'Hérault et RPH Sud. Merci Solène à la technique et je n'oublie pas de mentionner ici l'ouvrage de Jean-Pierre Jackson sur Miles Davis paru aux éditions Actes Sud Musique en 2007 et qui fut un allié précieux pour la réalisation de ces émissions. La semaine prochaine, place à l'émission Jazzophile présentée par Patrick Dumont et vous retrouverez Quand le jazz est là dans 15 jours. En attendant, vive le jazz sur Radio Pays d'Hérault et RPH Sud.
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0: On avait dit que si le temps se levait, on irait faire une cueillette.
1: Une cueillette de quoi?
0: Champignons.
2: Le mec qui me fera bouffer des champignons, il n'est pas encore né.
0: Vous êtes chiants, les gars.
2: C'est pas nous qui sommes chiants. C'est la nature qui est chiante. Je m'emmerde, moi. J'en ai marre de la verdure. Tout est vert.
3: Il est 12h30, vous écoutez RPH et on retrouve tout de suite le magazine Vivre Ici, présenté par Jean-Pierre Fonoloza.
4: À l'ODEV, ce week-end du 8 au 10 mai, la création artistique se met au service du lien humain avec le Festivart solidaire. Bien plus qu'un simple rendez-vous culturel, cet événement propose une rencontre entre artistes, artisans, écrivains et publics autour de valeurs fortes, le partage, l'engagement et la solidarité. Christine Chapeloup, bonjour.
5: Bonjour.
4: Vous êtes la directrice bénévole et l'une des fondatrices de l'association Alex. Présentez-nous cette association.
5: Alors, cette association, elle a été créée en 2021 sur l'ODEV afin de répondre à des besoins locaux et nationaux et internationaux si besoin était. Donc, en fait, on agit à côté et on agit plus loin. Par exemple, la migration, on aidera ici et on fera en sorte de développer le travail dans leur pays pour les aider à rester chez eux, par exemple, si c'est une histoire de travail. Et ici, on aide les personnes en difficulté, quoi que leurs moyens soient, c'est-à-dire qu'on leur demande pas s'ils ont les moyens ou pas. S'ils ont besoin d'une aide administrative ou juridique, on fait les synthèses de leur travail. Et on les met en relation avec des avocats qui nous aideront gratuitement, par exemple, et on remet tout, enfin, pour les aider à sortir de leurs problématiques. On travaille sur des dossiers de surendettement pour aussi faire des échéanciers et les aider à revoir leur manière de penser l'économie de leur foyer. Par exemple, ça c'est ça. Et d'un autre côté, on a créé aussi tout ce qui est agricole. En fait, on met en place des aides alimentaires. Donc on a le poulailler d'Alex avec des poules, on donne des œufs à des personnes en difficulté, on envoie un peu pour subvenir et qu'on soit en autofinancement. Et pareillement, on fait ça avec, pour l'instant on avait commencé avec un petit maraîchage aussi, où on aide des gens qui n'ont absolument plus rien, c'est-à-dire des familles qui se sont fait bloquer, qui n'ont plus d'argent du tout, qui se retrouvent à la rue, on les aide pendant 3-4 mois, de manière à ce qu'ils aient rien à sortir, qu'ils puissent au moins manger et remettre leurs finances à zéro. Voilà. Et dans ce même esprit, on s'entraide entre associations. Et vu les difficultés que rencontraient les épiceries solidaires de notre commune à l'ODEV, on a décidé de mettre en place, de développer les terres qu'on avait déjà sur le siège de l'association, une agriculture solidaire afin d'alimenter les épiceries solidaires de l'ODEV. Voilà, pour l'instant sur l'ODEV et après partout ailleurs on peut le faire, c'est pas du tout un problème. Pour ce faire, on fait le Festivart, qui a été une idée qui est née de plusieurs rencontres. Donc ça nous permet de plusieurs artistes de tous les niveaux, des comédiens, des écrivains, des artistes de renommée nationale et même internationale, nous aident ici pour accompagner, montrer qu'ici on a aussi beaucoup d'artistes, mais grandioses aussi, qui sont solidaires d'une démarche où on peut se mettre ensemble pour faire cette zone agricole solidaire.
4: Alors ça, c'est voilà, l'esprit de ce festival, mais quel est l'enjeu de ce festival pour la ville de l'ODEV?
5: L'enjeu, avec cette zone alimentaire, cette zone agricole qu'on va mettre en place, on va pouvoir alimenter les épiceries solidaires en fruits frais pour les personnes en difficulté, parce qu'il y a une grande difficulté de les avoir frais. Généralement, on leur donne et il n'y a pas toujours quelque chose à donner. Et d'un autre côté, ça permettrait aux gens qui sont dans le local, en fait, de pouvoir aussi venir en chercher à des prix coûtants, ce qui permettrait à l'association de rester en autofinancement pour les années à venir. Voilà, donc d'un côté, un financement, enfin une alimentation de fruits et légumes sur les épiceries solidaires, et d'un autre côté, un autofinancement qui nous permettrait de garder ça sur pied pour les années à venir.
4: Et voilà. C'est donc tout un réseau que vous avez commencé à créer, c'est ça?
5: Oui.
4: Il y a
5: en fait, voilà. Oui. Là, on nous a déjà proposé de faire la même chose sur du côté de Sète, parce qu'il y avait pas mal de terres en maraîchage qui avaient la possibilité d'être développées. Et du coup, on m'a proposé de penser à le faire là-bas. Et je trouve que c'est pas une mauvaise idée. On va en reparler et essayer de le développer.
4: C'est donc le Festivart solidaire que vous proposez sur ces 3 jours, du 8 au 10 mai, ce week-end à l'Audève. C'est l'association dont on a parlé tout à l'heure qui organise ce festival ?
5: C'est ça. Là, pour l'instant, oui, c'est l'association qui l'organise. Mais je dois bien admettre que ça marche parce qu'il y a beaucoup de solidarité entre nous. C'est l'association, mais avec le soutien du Secours Populaire, avec le soutien de la commune, de l'Audève aussi, avec le soutien des communautés aussi aux alentours, hein, comme Soubès, Gignac, qui nous aident à avoir suffisamment de grilles parce que ça demande énormément d'efforts. C'est vraiment, et les artistes qui viennent de partout. On a des gens qui viennent de Lyon pour nous soutenir, de Millau, on a beaucoup de personnes aussi, de un peu de partout, en fait. C'est vraiment solidaire.
4: Exposition, ateliers, spectacles et moments d'échange qui vont rythmer ces 3 jours à l'Audève. Quel est le programme ?
5: Alors, le programme, on a 49 artistes qui seront des intervenants. On a des ateliers carnets de voyage avec des graphistes, éditeurs comme Cédric Guettet, Gaëtan Luc et Tom Miguel Garcia qui animeront ces ateliers-là. Nous aurons aussi Nadal, Brigitte et Lise Andrea, comédiennes, écrivains, qui viendront animer des ateliers d'écriture, de mise en voix, de mise en posture aussi, et qui nous mettront dans des éléments de forum interactif, de théâtre sous forme de forum, pour que tout le monde puisse y participer. On va aussi avoir la chance de découvrir des nouvelles techniques de vannerie avec Louis Tresser qui vient de Millau, qui nous propose donc cet atelier pour montrer ces dernières technologies avec juste des fibres. On peut tout faire, même des lumières. Enfin, c'est très, très impressionnant. Nous aurons aussi des animations musicales avec Sister Wax. On a Florence Demuth qui vient avec des percussions pour juste l'entrée chaque fois en scène du festival. Tous les jours. On a aussi des musiques de rap qui ont été faites par Anissette sur juste chaque conférence qu'on a tous les soirs sur un thème différent de la vie. Donc on a comme thème le vendredi 8, le couple, la lettre, les femmes brisées ou en péché en conférence. Le 9, on aura la place de la philosophie dans la vie face à la difficulté, la maladie ou la douleur. Et ça, c'est pareil, c'est un alliage d'écrivains avec d'artistes qui, c'est l'expression, qu'elle soit écrite ou visuelle ou musicale.

0: juste pour qu'on puisse avoir, se désaltérer, il y a une buvette et des restaurations avec des parcours de la musique classique à certains moments aussi. Ça va être fantastique, en fait.
1: Voilà. Christine, vous avez survolé ce programme qui est très, très chargé et très fourni. Je crois qu'il y a aussi des expositions autour de cet événement. Alors, un événement qui débute ce vendredi, le coup d'envoi sera donné à l'occasion du vernissage, c'est ça ?
0: Il va commencer un petit peu avant parce que, bon, on est là, mais oui. Alors, 16h30, vernissage à la salle Ramadier, à côté de l'UT20. Effectivement, nous on ouvrira un peu plus tôt, vers 11h, mais le vernissage se fera effectivement à 16h30, voilà.
1: C'est donc sur 3 jours, les horaires c'est 10h-18h ?
0: Exactement, 19h même, et on risque de proposer une ouverture plus tard parce qu'on est en partenariat avec Nomad Expo, qui me propose en fait de l'utilisation des scènes, et donc d'ouvrir plus tard, donc n'hésitez pas à venir et... ça sera ouvert, je pense, beaucoup plus tard, jusqu'à 21h au moins.
1: Ça se passe à la salle Ramadier à l'Odève ?
0: C'est ça.
1: Et j'ai lu sur l'affiche, alors, entrée libre avec un livre offert.
0: C'est ça, voilà. Monsieur Liron, Christophe, qui a décidé de nous offrir ses livres, parce que quand il a vu Festivar, ça lui a beaucoup rappelé les voies de la Méditerranée. Hein. Et du coup, il nous offre un livre récapitulatif de ces années-là.
1: Et il y aura, bien sûr, buvette et restauration sur place. Quelques infos pratiques, on peut trouver cet événement donc, sur Internet, sur les réseaux sociaux.
0: C'est ça. On peut le retrouver sur Facebook, il y a un groupe Alex, at Learning Excellence International, ou alors sur Shan Nidalex, où c'est aussi présenté. Il y a un site www.associationalex.com, vous pouvez aussi le retrouver là, voilà.
1: Et un numéro de téléphone que j'ai vu sur l'affiche et qu'on peut donner, 06 31 52 44 78. Est-ce que vous avez quelque chose à rajouter ?
0: Venez nombreux.
1: Ce sera le mot final.
0: Voilà, venez nombreux, vraiment, ça va. C'est une expérience exceptionnelle. Je pense qu'elle sera inoubliable.
1: Le Festivar solidaire, donc c'est ce week-end du 8 au 10 mai. Ça se passe à l'Odève, salle Ramadier. Je vous remercie, Christine Chapelon. Je vous souhaite une très belle journée.
0: Merci bien. Au revoir.

0: Radio Pays d'Hérault, il est 13h, voici le journal d'RFI.
1: Bonjour ou bien rebonjour, 11h TU, 13h ici à Paris, un nouveau journal sur RFI.
2: Gilles Moreau.
1: Dans l'actualité, toujours des incidents près du détroit d'Ormuz, alors que la réponse iranienne à une proposition américaine tarde à venir. Une reprise des négociations est évoquée, nous dira dans un instant Siavosh Ghazi. Nouvelles frappes israéliennes au Liban. L'armée de l'État hébreu avait appelé les habitants de plusieurs villages du sud à évacuer. Entre la Russie et l'Ukraine, les célébrations du 9 mai donnent lieu à une trêve de 3 jours. Trêve pour le moment respectée. Emmanuel Macron entame une tournée en Afrique avec une première étape en Égypte. Son voyage culminera avec le tout premier sommet franco-africain organisé en terre anglophone, en l'occurrence le Kenya. Dans ce journal aussi, les premiers pas du nouveau Premier ministre hongrois. C'est aujourd'hui que Péter Madiar prend ses fonctions. Entre Américains et Iraniens, c'est le statu quo alors que les incidents se poursuivent près du détroit d'Ormuz. L'armée américaine annonce avoir neutralisé 2 navires qui tentaient de rejoindre un port iranien dans le golfe d'Oman en violation du blocus américain. Côté diplomatie, la réponse iranienne à une proposition américaine de règlement tarde à venir. En attendant, une reprise des négociations est évoquée. Siavosh Ghazi, vous êtes notre correspondant à Téhéran.
3: Selon différentes déclarations de responsables iraniens, mais aussi dans les médias américains ou médias iraniens, les négociations en coulisses avancent et il pourrait y avoir une nouvelle rencontre entre les délégations iraniennes et américaines d'ici une semaine à Islamabad, donc une reprise officielle des négociations. Visiblement, les choses avancent. Il y a des échanges donc de propositions entre Iraniens et Américains. Et donc, cette rencontre pourrait avoir lieu d'ici une semaine, d'ici 10 jours, donc pour mettre fin officiellement à la guerre et aussi fixer les nouvelles règles du détroit d'Ormuz. L'Iran tient absolument à garder le contrôle du détroit. C'est une arme atomique pour nous, a déclaré Mohammad Mokhber, le conseiller du nouveau guide suprême iranien, l'ayatollah Mojtaba Khamenei. Et c'est seulement ensuite que l'Iran acceptera de parler aussi de son programme nucléaire. Mais là encore, la position de l'Iran est une position ferme puisqu'il n'est pas question pour Téhéran d'abandonner son programme d'enrichissement d'uranium ou encore envoyer à l'étranger ces stocks d'uranium, notamment les 440 kg d'uranium enrichi à 60%.
1: Merci Siavosh Ghazi à Téhéran pour RFI. Au Liban, à nouveau des frappes israéliennes. L'armée de l'État hébreu avait appelé les habitants de plusieurs villages du sud à évacuer de sources libanaises et malgré le cessez-le-feu, elle a annoncé ce matin des frappes dans la région sans précision sur l'éventuel bilan en vies humaines. En ce 9 mai, la Russie commémore la capitulation de l'armée allemande en 1945. À Moscou, le défilé militaire et chaque année un temps fort, mais ce matin la sobriété était de rigueur du fait de la guerre en Ukraine. Marquée par l'absence d'équipement militaire, la parade n'a duré que 45 minutes. Dans son discours, Vladimir Poutine a déclaré que son armée affrontait en Ukraine, je cite, des forces agressives soutenues par l'OTAN. Quant à la trêve annoncée tour à tour par le Kremlin, Kiev et par Donald Trump, elle semble tenir. La menace d'une attaque ukrainienne pesait sur les célébrations du 9 mai. Nicolas Roca, bonjour.
4: Bonjour Gilles.
1: Cette trêve prévue pour durer jusqu'à lundi compris semble arranger tout le monde.
4: Oui, du côté de Moscou, ce défilé du 9 mai a pu se dérouler sans que ne pèse le risque d'une potentielle frappe ukrainienne. Volodymyr Zelensky a assuré qu'il ne ciblerait pas la capitale russe ce samedi. Vladimir Poutine a donc pu organiser sa parade militaire, mais loin d'afficher sa puissance, il a surtout mis en scène ses difficultés actuelles. Pas de chars ou de missiles, internet mobile coupé dans le centre de Moscou et peu d'invités de marque. Seuls des militaires nord-coréens ainsi que des dirigeants de la Biélorussie, de la Malaisie et du Laos, ainsi que le premier ministre slovaque a fait le déplacement. Côté ukrainien, cette trêve permet d'assurer un échange de 1000 prisonniers et d'éviter de nouvelles frappes russes, notamment sur Kiev, même si les autorités ukrainiennes ont fait état cette nuit d'attaques de plus de 40 drones et d'un missile balistique Iskander. Enfin, Donald Trump, qui a annoncé un cessez-le-feu de 3 jours ce mercredi, après que Moscou et Kiev s'accusaient mutuellement de violations, tente de reprendre la main. Le président américain a la peine sur le dossier iranien, assure qu'il espère voir cette trêve se prolonger, une option jusqu'ici refusé. organisée par Moscou.
1: Merci pour toutes ces précisions. Nicolas Roquin en direct dans ce journal. Sorti grand perdant des élections locales au Royaume-Uni, le Premier ministre britannique Keir Starmer tire les leçons du scrutin de jeudi. Il promet d'écouter les électeurs, mais sans pour autant prendre un virage à droite ou bien à gauche. C'est le jour J pour l'entrée en fonction du nouveau Premier ministre hongrois, un peu moins d'un mois après sa victoire écrasante aux législatives. C'est aujourd'hui que le Parlement investit le conservateur pro-européen Péter Madiar dans une ambiance de liesse populaire ce matin à Budapest. Le successeur de Viktor Orban suscite beaucoup d'attentes sur le plan intérieur, mais aussi à l'international. Péter Madiar n'a pas perdu de temps, il a déjà engagé l'alternance. On écoute une spécialiste de la Hongrie, Antonella Pogacsán, chercheuse à Sciences Po Paris.
5: Jamais dans l'histoire post-socialiste de la Hongrie, on a assisté à un changement de gouvernement aussi rapide que cette fois-ci, preuve de l'intention de Magyar de commencer rapidement son mandat.
6: Est-ce que cette page Orban, est-ce que son régime, tout son système est déjà en train de s'effondrer ?
5: Oui, ce qui est certain, tout un monde économique était autour de Viktor Orban. Au moins une partie de ce monde-là soit s'effondre, soit se réaligne. Donc je pense qu'effectivement, on peut s'attendre à ce que sur ce plan, on assiste à des changements importants dans les mois qui viennent.
1: Propos recueillis par Julien Chavannes. Les îles Canaries dans l'océan Atlantique ont la visite aujourd'hui du patron de l'OMS, l'Organisation mondiale de la santé. Tedros Adhanom Ghebreyesus est sur place pour coordonner l'évacuation des passagers du paquebot touché par l'antivirus. Le navire est attendu demain dimanche dans l'archipel espagnol. Le dernier bilan recense 6 cas confirmés parmi 8 cas suspects de ce virus connu, mais rare. En France, les militants écologistes ont revendiqué le sabotage dans l'ouest de deux bassines, ces retenues d'eau artificielles destinées à l'agriculture intensive. Elles sont très décriées par les associations et par les petits agriculteurs qui dénoncent un accaparement de l'eau par un modèle agricole délétère. Le préfet des Deux-Sèvres a fermement condamné ce qu'elle qualifie d'agissement intolérable. Jeanne Richard.
7: La première bassine appartient à un industriel qui l'utilise pour alimenter ses élevages de centaines de milliers de poules et qui ambitionne encore de s'agrandir, explique un communiqué envoyé à plusieurs médias par un collectif militant. La seconde a été financée par le département des Deux-Sèvres. Sa dégradation vise à dénoncer le soutien des pouvoirs publics à ces lacs artificiels. Les deux bassines ont été débâchées, c'est-à-dire que les activistes ont découpé la bâche qui empêche l'eau de s'infiltrer dans le sol. Le collectif, qui répond au nom de l'Amicale pour le débâchage permanent du Poitou, avertit « il n'y aura pas de répit tant que les bassines seront en état de marche ». Le préfet des Deux-Sèvres a, je cite, « condamné avec la plus grande fermeté ces atteintes à des ouvrages agricoles qui constituent des infractions pénales. Il promet une enquête. Ces dégradations ne sont pas les premières, mais elles interviennent au lendemain de la condamnation d'une figure du mouvement anti-bassine, Julien Leguet, à 6 mois de détention sous bracelet électronique et à l'adoption à l'Assemblée nationale de la loi d'urgence agricole qui facilite l'installation des méga-bassines.
1: Jeanne Richard, Emmanuel Macron entame ce samedi en Égypte une tournée en Afrique. Étape marquée, séjour selon Paris marqué par l'ambition d'afficher un partenariat renouvelé avec les pays africains. Elle aura pour point d'orgue le tout premier sommet franco-africain pour l'innovation de la croissance organisé au Kenya. Enfin, direction la Corée du Sud où un moine bouddhiste d'un genre nouveau vient de voir le jour. Un robot bipède, le premier à entrer dans les ordres. Il est issu d'une expérimentation dans un temple bouddhiste de Séoul. De quoi permettre, Célio Fioretti, une réflexion sur la nouvelle place de la technologie dans la religion.
8: Une cérémonie d'ordination d'un nouveau genre, le robot Gabi est officiellement devenu moine au temple de Jogye à Séoul.
9: Robot moine, joignez vos mains et dites « je me dévoue ».
10: Je me dévoue.
8: Une première expérimentation pour l'ordre bouddhiste qui ne fut pas si facile, explique le moine Vénérable Songwon.
11: Pour l'instant, il ne fait que suivre des mouvements programmés. Et quand nous avons essayé nous-mêmes, nous nous sommes rendus compte que les mouvements du robot étaient extrêmement limités. Nous voulions lui faire faire le geste des paumes jointes et les prosternations bouddhiques, mais ça ne marchait pas.
8: Et pensez-vous qu'il pourrait avoir sa place dans des temples où il n'y a plus de moines ?
11: Cela pourrait arriver, oui. Les robots vont continuer à évoluer. Mais je pense que cela reste encore très lointain. Bien sûr, il faut réfléchir à cette possibilité. Donc, de la même manière que les humanoïdes entreront progressivement dans les foyers, ils pourraient aussi entrer peu à peu dans les temples.
12: À défaut d'être pleinement intégré à la vie monastique, Gabi participera principalement aux grandes cérémonies religieuses. C'est Léo Fioretti, Séoul, RFI.
1: Enfin, le mondial de football approche. Ça sera à partir du 11 juin. Et on a appris ce matin qu'il y aurait 3 cérémonies d'ouverture précédant les premiers matchs au Mexique, aux États-Unis et au Canada. Merci d'écouter RFI. C'est la fin du journal. Il est pratiquement 13h10 ici à Paris, 2h de moins en temps universel.
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entrelacé les branches pour installer un nid. En haut d'un très grand arbre. Assez grand pour y lever un homme. C'est bizarre. Un nid. Pourquoi faire ?

a bien pu avoir une idée pareille? On tombe dessus par hasard? Pas d'accès prévu? C'est bizarre. Aucun balisage, aucun signe pour dire suivez le guide, rien.

ciel ouvert pour dormeurs égarés. 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

Laissez bien votre bouche tranquille, ne la pincez pas trop, voilà. Vous pouvez même l'ouvrir un tout petit peu si c'est possible. Voilà, très bien. Encore, voilà, très bien. Profondeur, profondeur. Voilà, ça c'est bien. J'aime bien quand ça commence à venir comme ça. C'est bien, parfait. Ouais, très très beau regard. Ça c'est très beau. Bien, bien, bien dans le lointain. Voilà, parfait.

0: bonjour à toutes et à tous pour cette nouvelle émission co-animée avec Damien Saintès, journaliste à Radio Le Dev. Bonjour Damien.
1: Bonjour Samuel.
0: Nous recevons monsieur Jean-François Soto. Monsieur Soto, vous avez été réélu maire de Gignac dès le premier tour des municipales en mars dernier avec plus de 71% des voix face à la candidate du Rassemblement National Amélie Drevet. Et vous avez été également réélu le lundi 20 avril dernier à la présidence de la communauté de communes Vallée de l'Hérault avec 49 voix sur 51.
2: Bonjour Samuel, bonjour aux auditeurs de Radio Pays d'Hérault.
0: Bonjour, donc c'est un plaisir, on voit que les Gignacois ont renouvelé avec grande force tout votre soutien pour le projet que vous menez avec votre équipe municipale.
2: Absolument, et vous l'avez dit, le mot qui est important que vous venez de prononcer, c'est renouveler avec force. À savoir qu'aujourd'hui, la commune de Gignac qui a connu un taux de participation de plus de 65%, et donc ce qui fait que pour les communes de plus de 6000 habitants, nous avons été renouvelés en 6e position, donc ce qui nous donne une très très grande légitimité, et je crois qu'en tous les cas, en ce qui nous concerne, le fait d'avoir battu à plate couture des idées d'extrême droite nous convient parfaitement.
0: Oui, c'est vrai que vous avez tenu des discours qui étaient sans ambiguïté aussi, en rappelant vraiment votre soutien à la culture et aux traditions aussi de Gignac.
2: Oui, mais je pense que de toute façon, autant le renouveler en ce début de préséance d'interview. Pour nous, il est clair que les extrêmes n'ont pas lieu, ni en tous les cas dans la gouvernance locale, que ce soit l'extrême droite ou l'extrême gauche, ce sont des discours qui ne nous conviennent pas. Et j'ai toujours été clair, et je préfère en tous les cas affronter les urnes avec vraiment des dispositions et un discours politique clair. D'ailleurs, je salue Carole Delga, qui est aussi présidente de région, a le même discours très clair. Michael Delafosse, idem. Et au département, idem. Donc, pour nous, c'est vraiment quelque chose de très naturel.
1: Puis derrière, donc, ces élections communautaires, vous étiez déjà le président de cette communauté de communes, Vallée de l'Hérault. Le mandat précédent, là aussi, une réélection... voilà, on disait 49 voix sur 51, une réélection assez forte.
2: Écoutez, le premier mandat en tant que président, c'était 47 voix sur 48, puisqu'à l'époque, il n'y avait que 48 délégués. Là, c'est 49 sur 51. Franchement, je pense que là aussi, cela démontre toute la qualité du travail collectif que nous avons réalisé lors du précédent mandat. Avec 96% des délibérations votées à l'unanimité. Et là, on a une très très large confiance qui a été apportée sur ma candidature. Et donc, de ce fait-là, je pense qu'aujourd'hui, c'est pour maintenir les équilibres territoriaux, les équilibres dans l'investissement qui est réalisé en termes de fonctionnement, d'équipement, mais aussi d'irrigation du territoire, à savoir au sens propre et au sens figuré, à savoir l'eau et l'assainissement qui est bien réparti avec un budget de l'ordre de 72 millions d'euros qui a été voté fin décembre et qui fait qu'aujourd'hui on a à peu près 3 millions d'euros d'éléments qui sont sur l'eau potable et 3 millions d'euros sur l'assainissement. Et donc c'est vraiment quelque chose qui nous tient à cœur.
1: Justement, avant de revenir peut-être sur les projets, débutons par les hommes. Alors ça n'a pas changé pour vous, toujours maire de Gignac, toujours président de cette communauté de communes Vallée de l'Hérault, un territoire Vallée de l'Hérault où ça a quand même bougé durant ces élections municipales. On pense à ici, cette commune de Saint-André de Saint-Gonis qui nous accueille, à Montarnaud, la gouvernance, voilà, le choix des hommes. Alors il y a quand même de la continuité, on pense à Philippe Salasque, toujours premier vice-président, maire de la commune d'Agnan. Voilà, comment vous avez renouvelé cette nouvelle mandature avec vos vice-présidents et comment vous percevez ce territoire pour ces, normalement, 7 prochaines années?
2: Vous parlez de Philippe Salasque, mais il y a aussi Madame Ney, Véronique Ney, maire de Pouzol, qui est deuxième vice-présidente. Il faut savoir qu'un tiers des élus ont été renouvelés sur les 28 communes, un tiers avec beaucoup d'entrées de maires femmes, et qui, comme elles arrivent, ont souhaité faire partie de l'exécutif, parce que vous le verrez, on a à peu près 35% d'élus femmes qui sont dans notre exécutif, pas toutes Et tous ne sont à parité sur la gouvernance des vice-présidences, mais ça a été plus des souhaits des personnes qui ont dit on arrive à la gestion et à la tête de notre commune, laissez-nous le temps un petit peu d'appréhender les choses pour être encore plus efficaces, et je les en remercie. Mais par contre, au niveau de l'exécutif global, qui se réunira tous les lundis soirs, comme nous l'avons fait lors de la précédente mandature, c'est à peu près 35% d'élus femmes, et donc je crois qu'on est une des communautés de communes qui est le plus représentatif en termes presque de parité, puisque au total c'est 40% d'élus féminins qui sont élus au sein de la communauté de communes Vallée de l'Hérault. Après, sur les renouvellements, bien entendu, on a tenu compte d'un équilibre territorial, comme je le disais tout à l'heure, à savoir Saint-André-de-Sangonis, Montarnon, et les deux maires ont été aussi, comme c'est la deuxième et la troisième communes les plus importantes de la Comcom, tout comme le maire de Saint-Paroir aussi, qui est aussi une commune qui devient importante en nombre de populations. Et de ce fait-là, tout le monde, on a trouvé une place équilibrée dans le respect à la fois du suffrage universel, mais aussi à la fois dans la répartition des tâches et des missions. Maintenant, c'est tout le monde au travail.
0: Vous avez dit que c'est en restant unis et solidaires qu'on pourra renforcer les piliers qui font l'attractivité de notre territoire, et c'est vrai que c'est ce qui ressort aussi, c'est que ce sont des maires très unis qui composent en effet la communauté de communes Vallée de l'Hérault.
2: Ben écoutez, c'est de chez nous qu'est parti un symbole sportif, hein, les maires à vélo. Et au travers de cet esprit d'équipe, d'effort, de contribution, de solidarité, eh bien, c'est constitué un esprit d'équipe. Pour beaucoup, nous nous connaissons depuis très très longtemps. Nous avons été ensemble à l'école, au collège, au lycée, ou sur les terrains de sport. Et donc, du coup, ça a contribué à créer une ambiance. Mais je veux croire quand même que c'est d'abord à la confiance, à la qualité du travail, à l'intelligence collective de notre projet de territoire. Je voudrais associer le fait que la communauté de communes Vallée de l'Hérault est très en place en termes d'ingénierie, et ça veut dire qu'autour de la direction générale des services et des directions générales adjointes et associées, évidemment, il y a beaucoup, en tous les cas, d'efforts qui ont été réalisés pour porter un objectif prospectif sur les années à venir, et on a un plan pluriannuel d'investissement qui va aller jusqu'en 2027, et prochainement nous avons bien entendu à peu près un séminaire qui va redéfinir pour réajuster l'ensemble du projet de territoire que l'on veut améliorer, ajuster, moderniser, équiper et nous projeter sur 2032, 33, 34.
1: Alors justement, comment vous voyez les années à venir ? Vous avez beaucoup investi lors du mandat précédent avec des projets structurants. On connaît le contexte national, c'est compliqué au niveau des financements de la part du département, de la part de la région, de la part de l'État. Comment vous imaginez ce prochain mandat ? Ça va être moins d'investissements, toujours autant d'investissements. Comment vous voyez les choses ?
2: Bon, d'abord, ça va être un mandat qui, à mon avis, va être beaucoup plus politique que les autres. Pour plusieurs raisons. La première, c'est que normalement, dans cette mandature, il va y avoir déjà l'année prochaine les présidentielles, il va y avoir les législatives dans la foulée, le renouvellement du département et de la région, et peut-être, une nouvelle présidentielle, une nouvelle législative, etc., etc. Donc, un mandat beaucoup plus politique. Un mandat perturbé et qui débute férocement avec tout ce qui se passe dans le monde, ce qui se passe en Ukraine, ce qui se passe bien entendu au Moyen-Orient. On voit bien les conséquences dans la vie quotidienne. Alors permettez-moi de dire d'abord que toutes les solutions simplistes portées par des partis, en particulier du Rassemblement National, sont d'une simplicité déconcertante, sur lequel aujourd'hui, sans l'apport de toutes et tous, à savoir les intercos, le département, la région, l'État, l'Europe, on aura de plus en plus de mal à affronter le niveau d'exigence de plus en plus fort, et de plus en plus dans l'immédiateté que nous réclament les citoyens. Parce que la contradiction, c'est que si on ne lève pas l'impôt, on ne lève plus l'impôt, comme le département ou la région, et dans les collectivités de proximité comme les communes en particulier, bien évidemment, à un moment donné, nous qui portons des services publics de proximité, avec plus d'écoles, plus de culture, plus d'entretien, plus de sport, plus de tissus associatifs qui font la vie au niveau de la transversalité, qui font que les gens se rassemblent dans de bonnes conditions, les politiques jeunesse, bien évidemment, si on arrête ça, alors ça veut dire que les choses vont se distendre. Donc, pour les 6-7 ans à venir, je crois que, un, le mandat sera de plus en plus politique. Deuxièmement, chaque fois qu'il y a des décisions, le prix de l'énergie, par exemple, les bâtiments, le patrimoine, les investissements, si je prends ne serait-ce que le bitume, ça a pris 30% aujourd'hui. Vous voyez, quand vous avez envie d'investir, de revenir, que ce soit sur toutes les énergies, les déplacements, le réseau de collecte des déchets, indépendamment de ce que l'on peut penser du bien fondé ou pas. S'il y a un principe de réalité, c'est qu'il faut de plus en plus trier et il faudra. Mais le citoyen voit que sa facture augmente malgré tous les efforts qu'on lui demande. Pour autant, vous voyez bien tout le ramassage, l'impact que cela va avoir. Quand on voit l'entretien de la Gemapi, on parlait de l'eau potable, de l'assainissement, tout cela, c'est... Dernièrement, je prenais comme exemple la commune d'Arboras, qui est la plus petite commune de notre communauté de communes. Eh bien, la station d'épuration, 550 000 euros pour 108 habitants. Imaginez-vous, aujourd'hui, s'il n'y a pas l'intercommunalité pour pouvoir... comment voulez-vous que la commune d'Arboras puisse faire cela? Et puis, la gestion d'une commune et d'une intercommunalité, c'est plein d'aléas. C'est plein d'aléas, ça veut dire c'est des murs qui s'affaissent, des chemins ruraux qu'il faut refaire, des accès, des groupes scolaires, de l'énergie froid ou chaud en fonction des températures. C'est la vie de tous les jours, c'est comment on occupe les services publics, comment on fait avec France Service, avec les éléments. Et c'est en ce sens où les politiques publiques que nous menons à l'intercommunalité me paraissent fondamentaux, à savoir le fait qu'on va avoir le label national pour le somnambule sur les musiques actuelles. Je pense qu'il faut tirer vers le haut le fait que le tissu associatif, rien que sur Gignac, 135 associations. Quand je vois toutes les propositions qui sont faites à l'échelle de l'intercommunalité, l'abbaye d'Aniane, sur lequel on va avoir un lieu de prestige.
1: On y reviendra parce que ça va être un des projets phares de ce projet mandat.
2: Absolument, on va le livrer là prochainement. Ça va être un moment extrêmement fort. Derrière, il y a un conservatoire régional à rayonnement intercommunal sur les écoles de musique. Il y a bien entendu ce week-end l'annonce par le président du département, Kléber Mesquida. Enfin, tout le travail qui a été réalisé au travers de tous les efforts qui avaient été faits sur le pays cœur d'Hérault avec les territoires voisins et amis, mais là, au sens du département, de l'annonce de la labellisation UNESCO du Géoparc. Ça, c'est extrêmement... Et le président du département, Kléber Mesquida, a raison d'être fier d'avoir porté cela. Et avec un peu plus d'une centaine de communes, qu'il va y avoir des répartitions et des répercussions là-dessus mondiales. Donc, oui, c'est l'entretien des paysages, du patrimoine bâti, et aussi c'est des retombées économiques avec, avec bien entendu des découvertes et aussi de l'association de produits et des prestations culturelles.
1: En attendant, avant de se projeter vers un nouveau projet de territoire qui va marquer ces prochaines années, l'immédiateté, c'est déjà finir, conclure finalement ce PPI, ce plan pluriannuel d'investissement avec cette dernière année 2026. L'immédiateté, ça va être par exemple la maison des mobilités et du tourisme. Ça va être quoi l'actualité pour la communauté de communes Vallée de l'Hérault en termes de grands projets structurants dans les prochains mois à venir?
2: Écoutez, c'est beaucoup, beaucoup, beaucoup d'activités. D'abord, je voudrais dire que vous parliez de PPI, plan pluriannuel d'investissement, sur la période qui se terminera en 2027, sur les 120 millions d'euros prévus, on aura réussi la performance d'en avoir réalisé 110. C'est-à-dire on peut être très très très satisfait de la manière dont on a créé, réfléchi, projeté, monté avec une ingénierie telle que je le disais, telle que juridiquement, réglementairement et financièrement. Donc ça, c'est à mettre au crédit de l'ensemble des élus de la précédente mandature et de ceux qui démarrent. Après, je dirais la Maison des Mobilités et du Tourisme, inauguration le 11 juin. Présence le matin du préfet de région et puis aussi de tous les éminents représentants de la métropole, de la région, du département, enfin bref, tout le monde viendra parce que c'est un moment clé. On vient de rajouter en plus de l'utilité évidente de cet outil. Il faut le voir comme un outil. Eh bien, si on a rajouté des places de parking, on a rajouté des services supplémentaires pour le tout vélo, pour l'accueil des publics qui vont prendre aussi les mobilités, puisqu'on réfléchit toujours avec la métropole pour avoir le bus à haute qualité de service. Mais après, maintenant, c'est plus à eux à réfléchir là-dessus, comment on avance là-dessus. C'est l'abbaye d'Aniane qui arrive. C'est l'accueil, puisqu'on a réussi à avoir enfin l'agrément ministériel des unités de gendarmerie. Donc c'est un projet, là aussi, à 17-20 millions d'euros. En face, le lycée Simone Veil, et on va permettre aussi d'avoir...
1: Il devrait démarrer quand ?
2: Voilà, je pense que là, dans le deuxième semestre 2026, on aura purgé tous les recours possibles, tous les éléments administratifs et juridiques, et donc on pourra travailler là-dessus. Mais ça, c'est une très très bonne nouvelle pour le territoire. Donc le PSIG, la motorisée, la scientifique et la recherche vont venir. 53 familles, c'est aussi, voilà. En même temps, on va créer des nouvelles places de parking. Alors, bien sûr, il y a les 50 nouvelles que l'on vient de créer autour des maisons des mobilités et du tourisme. Mais de l'autre côté de la passerelle, d'ailleurs, qui a été embellie par le côté créatif, innovant des élèves du lycée Simone Veil, qui d'ailleurs, je remercie et je salue l'équipe du proviseur Antoine Roux, puisque vous savez, le lycée Simone Veil est classé deuxième lycée technique de tout le département de l'Hérault et au niveau de la région Occitanie. Le lycée technique agricole ne cesse de nous surprendre en qualité. Bref, je pense que notre territoire fait ce qu'il faut.
0: Tout à l'heure on parlait en effet du contexte international très angoissant et on sent aussi le besoin des habitants de retrouver une échelle locale, de se retrouver à l'échelle locale et d'avoir aussi des points de rendez-vous, d'avoir des moments de rencontre. Et on sent aussi à travers vos projets aussi que vous arrivez à créer aussi ces moments pour que les habitants puissent aussi se retrouver dans toute l'intercommunalité.
2: Bah écoutez, c'est des choix politiques avec un grand P, hein. Pour nous, la culture, c'est 12% de notre projet. L'école de musique, c'est 2%. Le réseau des bibliothèques et médiathèques, avec la gratuité, c'est 1%. Le patrimoine, c'est 9%. Les fonds de concours, avec les moyens communautaires, sur l'informatique, les bâtiments, les véhicules, les partenariats et les moyens, c'est 12%. Toute la politique des services au sens large, pour les mobilités, c'est 2%. La petite enfance, c'est 2%. Le cadre de vie, c'est 66%. Eau potable, 25%. L'assainissement, 25%. Les déchets ménagers, 5%. Le GEMAPI, 2%. Les grands sites de France, avec toutes les politiques de biodiversité, c'est 3%. L'habitat, c'est 6%. Et puis, bien entendu, l'économie, pour finir, 6%. Les aides aux entreprises, c'est 4%, et les commerces, agriculture et tourisme, c'est 2%. Tout cela, c'est des choix politiques assumés qui font que, regardez la créativité, le soutien à tous les festivals qui ont eu lieu. Il n'y a pas eu de retrait. Un des éléments qui nous fait le plus plaisir, c'est aussi l'école de musique, bien entendu, le Sonnambule, bien entendu, mais aussi tout ce qui touche le théâtre populaire de la Vallée de l'Hérault, qui fait qu'aujourd'hui, autour du tourisme, autour de l'œnotourisme porté par le département de la région, et puis, bien entendu, la communauté de communes, et puis c'est aussi plein de commerces qui sont implantés, l'aide à l'immobilier. Ben là, aujourd'hui, nous sommes dans le cœur de Saint-André-de-Saint-Gaudens. On voit que ben, Radio Pays d'Hérault a refait ses locaux et on a fait l'inauguration il y a peu. Je crois qu'aujourd'hui, ben voilà, les conditions de travail se sont considérablement améliorées.
1: Alors, justement, le choix d'avoir pour premier vice-président Philippe Salasque, toujours dans sa délégation de développement économique, c'est aussi un signe fort. C'est, voilà, c'est le développement économique qui va être quand même le vecteur le plus important, un des vecteurs les plus importants de ce projet mandat.
2: Ben, déjà, respecter les fondamentaux. Au-delà des personnes, moi, je dirais qu'aujourd'hui, c'est les politiques que l'on veut mener. Je dirais, on a un premier vice-président en charge du développement économique, on a un élu en charge de l'agriculture qui est Grégory Brault. Et c'est un signe fort dans un moment où c'est un secteur pour nous très important, c'est une carte postale, d'avoir un élu jeune dont c'est le métier qui est notre interlocuteur vis-à-vis
1: très agricole, hein.
2: Des chambres d'agriculture. Il y a 6 caves coopératives sur notre territoire. Donc, quand on voit dernièrement toutes caves ouvertes à Montpérou, quand on voit les festivals de vin qui se multiplient, les marchés au terroir que nous portons, il y en a eu l'an dernier 22. Les associations d'accueil de courts-métrages, de films, de reportages, etc., comme à Château Capion, qui est sur Gignac, bien entendu, il y a eu 20% qui sont sur Aniane. Mais
1: jusqu'au bout de la façade.
2: Jusqu'au bout de la façade, et après le côté piscine, c'est Aniane. Mais indépendamment de ces éléments, c'est tout le territoire qui gagne. C'est tout le territoire qui gagne, et je suis sûr que vous m'interrogerez tout à l'heure sur le côté sécurité civile ou sécurité militaire. Mais j'ai parlé un peu de la gendarmerie. On pourra parler de ça. Et puis, j'aimerais bien qu'on aborde la question de l'accès aux soins.
0: Bien, allons-y. Alors, qu'est-ce qui va être mis en place au niveau de la sécurité, notamment au sein de notre territoire ?
2: Bah, écoutez, déjà, j'ai fait part d'une annonce quand même majeure, à savoir que...
1: Fin d'année, lancement des travaux pour la gendarmerie.
2: Oui, on démarrera fin d'année, début d'année prochaine. Et d'ailleurs, en même temps, concomitamment, il y aura 2 autres gros chantiers qui démarreront. Je fais juste une incise, mais parce qu'elle est importante. Sur notre territoire, on accueille entre 700 et 1000 nouveaux habitants sur les 28 communes. On va construire une nouvelle crèche intercommunale sur Gignac avec une résidence autonomie aussi. On travaille à une réflexion autour des EHPAD, enfin, qui risque de s'appeler maintenant Maison France Autonomie, si vous avez suivi l'actualité. Il y a aujourd'hui la sécurité civile avec le PPSU, le pôle d'entraînement en situation d'urgence, qui est quelque chose qui va drainer autour de la politique que mène le SDIS 34, soutenu par l'État et par le département, puisque les deux présidents, le président actuel est Kléber Mesquida, et en même temps, c'est lui qui a voulu et souhaité et porté cette implantation. Mais il y a aussi Madame la préfète qui a accompagné ce projet, avant lui Monsieur Loche, et avant lui Monsieur Moutou, et avant lui Monsieur Poissel, qui ont fait en sorte que le lycée, tous ces éléments-là, se puissent voir le jour sur Gignac. D'abord, je vais faire un clin d'œil à Hugues Moutou, puisque c'est pour les unités de gendarmerie, c'est quand même lui, avec Frédéric Poiseau, qui est nommé préfet de Mayotte, et Hugues Moutou, préfet de région à Val-de-France. Donc, du coup, aujourd'hui, on est bien équipé. C'est plus de 15 000 journées de formation attendues. C'est aussi l'apport du GIGN, du RAID, des différents secteurs de police nationale ou de gendarmerie qui viennent s'entraîner là, mais des corps d'élite. C'est demain l'accueil, ça a été annoncé en séance du département, d'un A320, puisqu'il va y avoir des formations et des entraînements de force pour autour d'un avion A320. Donc c'est pas que notre territoire va accueillir un aéroport, je rappelle ça, parce que faudrait pas quand même que certains confondent...
1: Fassent des raccourcis,
2: vous savez, par les temps qui courent maintenant. Les populistes simplistes, il y en a de plus en plus. Donc, pour moi, je préfère le dire avant, comme ça, au moins, c'est très clair. Mais je ne serais pas surpris qu'il y ait quelqu'un qui vienne me dire des choses de ce niveau-là. Si vous voulez, quand on a voulu implanter notre terrain de sport de tambourin, les gens croyaient que, de nouveau, on allait bétonner, alors que c'est pour soutenir le sport traditionnel et ancestral de notre territoire et qui crée de l'activité. Donc soyons, on n'est pas surpris de cela. Aujourd'hui, nous, on défend une politique de l'habitat avec un plan local de l'habitat, troisième version. Je salue le travail qui avait été réalisé lors du précédent mandat par Jean-Pierre Pugens, qui n'est plus parmi nous, suffrage universel oblige. Mais en tous les cas, vous dire combien on est... dans une volonté de poursuivre une politique ambitieuse, équilibrée, et qui fait qu'aujourd'hui, la vallée de l'Hérault rayonne.
1: Sur la santé, alors ?
2: La santé, alors là, pour nous, c'est vraiment le sujet qui, je crois, pour l'attractivité du territoire est au-dessus. Je parlais tout à l'heure de la gratuité pour la culture, des bibliothèques, les médiathèques, mais... La santé, on a réussi un tour de force. Permettez-moi d'insister là-dessus, puisque je suis vice-président national en charge de la santé au niveau des intercommunalités de France. D'ailleurs, prochainement, on doit réunir les instances et autres. Et j'ai eu l'honneur de représenter notre territoire dans les 6 élus de l'Hérault la semaine dernière, à l'Élysée, au contact de ministres, pour dire, nous étions 6 de l'Hérault, donc c'est quand même... une fierté, un honneur pour tout le territoire, au-delà de moi-même, bien entendu, puisque moi j'ai eu la chance d'y aller, déjà ça fait la troisième fois. Mais vous dire que quand je me suis entretenu avec le président de la République, je lui ai dit simplement qu'il vienne voir ce pôle de santé, puisque le pôle de santé qui est implanté sur la commune de Gignac n'a coûté 0 euros à l'État. Pourquoi ? Parce que l'aménagement et le foncier, c'est la commune et l'intercommunalité qui a tout porté. Un bailleur social a porté les murs. Et à l'intérieur, les médicaux et paramédicaux locaux se sont installés et sont devenus propriétaires. Et après, on a agrégé un projet médical porté par Aesio Santé Méditerranée et qui, aujourd'hui, apporte toutes les disciplines les plus larges dans le respect du tarif conventionnel. Et en même temps, on a réussi à implanter un scanner. Et bientôt, nous travaillons sur d'autres éléments techniques, bien entendu. Donc, ce qui est vraiment un exploit par les temps qui courent, très attendu. Et je dirais que quand on voit aussi ce qu'on a apporté sur la dentisterie et sur l'orthodontie, je pense que là-dessus, et d'ailleurs les électeurs ne s'y sont pas trompés, je crois.
0: Et on sent que l'accès aux soins, la demande d'accès aux soins, c'est une des priorités aussi, forcément, aussi des habitants.
2: Écoutez, Monsieur Sentès est jeune, et vous-même aussi, Samuel, mais moi je commence à être un peu plus âgé que vous, mais en tous les cas, vous dire qu'il y a pour nous... un élément majeur, d'ailleurs, les Français, ils vous parlent de quoi ? Ils vous parlent d'accès aux soins et de sécurité. Je crois que sur tous ces critères-là, si on y rajoute en plus l'éducation, le tourisme, la jeunesse, la culture et l'économie, je pense qu'on doit être pas trop mal noté.
1: Oui. Et pour vous, ces prochaines années, ça va être aussi autant, j'imagine, d'investissements dans les incontournables, peut-être pas très sexy, pas très glamour, mais je parle de l'eau, de l'assainissement et des déchets. Ça, ben, ce sont des sujets qui restent d'actualité et primordiaux.
2: Ben, pour préserver un cadre de vie de qualité, harmonieux, équilibré, et continuer à bâtir une économie attractive, innovante et créatrice d'emplois, je l'ai dit tout à l'heure, on a sacralisé, comme au département, l'ingénierie autour de l'eau et de l'assainissement. Alors, l'eau et l'assainissement, c'est à peu près 3 millions, comme je le disais en début de séance, sur l'eau potable, 3 millions sur l'assainissement. Mais on voit les résultats. Quand nous avons pris la compétence en 2018 à aujourd'hui, on est passé de 63% à 85% de performance. Là où on est un peu plus... interrogatif, parce que c'est toujours plus, c'est les déchets. les déchets, on voit bien qu'il faudra faire continuellement des efforts, avec le fait qu'on ne voit pas toujours les résultats. Même si, très honnêtement, partout où on a déployé le schéma de collecte, on voit les progrès considérables. Sur l'eau potable et sur l'assainissement, on le mesure plus facilement, même s'il n'y avait qu'une commune à l'époque qui avait un schéma directeur de l'eau, c'était la commune de Gignac avec sa régie. D'ailleurs, je réinsiste sur le fait pour dire que nous sommes les seuls à avoir encore une régie d'électricité avec un barrage hydraulique et tout ce qui touche la biodiversité et tout ce qui touche l'énergie vertueuse avec tous les projets autour de l'énergie verte, avec le photovoltaïque bien pensé et autres. On est plutôt là aussi très heureux de voir que quand on met un euro d'investissement dans notre territoire, ça fait plutôt 1,50€. Voilà.
0: J'aurais bien voulu aussi parler du travail que vous avez déjà mis en place au niveau du tourisme avec les autres différentes intercommunalités, notamment celle du Clermontais et du Lot-des-Voies-Larzac. Comment ça va se passer aussi? Est-ce que vous allez continuer aussi ce travail autour du tourisme, de rassembler les forces de chacune des intercommunalités pour proposer aussi une offre touristique élargie aux touristes et aux habitants aussi?
2: Bah écoutez, il y a deux fondamentaux, vous le savez, le pays Cœur d'Hérault, qui regroupe les trois communautés de communes, vont se réunir prochainement pour renouveler les instances. Ce qui est clair, c'est qu'aujourd'hui, le pays Cœur d'Hérault doit avoir une trajectoire commune pour un jour. Vous le savez que je porte ça avec beaucoup d'engagement. Le terme fusionné n'est pas très bien adapté.
1: Faire de trois EPCI une seule.
2: Oui, je pense que l'avenir, c'est une grande agglomération, 85 000 habitants. Quand on voit ce qui se passe au niveau métropolitain, quand on voit ce qui se passe dans le côté biterrois, sétois, agatois, picénois, le Pixel-Loup, l'Une-et-Loire, le Pays de l'Or. Bon, je pense qu'aujourd'hui, il y a une trajectoire qui est un peu implacable. Après, on a déjà réussi à faire le schéma de cohérence d'organisation territoriale du pays Cœur d'Hérault, voté à l'unanimité, qui s'appelle le SCOT, qui est vraiment la colonne vertébrale de comment on habite, comment on se loge, comment on se déplace, comment on vit et on respecte le cadre de vie et comment on implante l'économie. Et on respecte l'agriculture. Après, il y a, avec tous les schémas d'irrigation qui sont en particulier dans notre territoire portés par la ZAD de Gignac, donc ça c'est vraiment quelque chose d'important. Après, au niveau du contrat local de santé, on est déjà sur la base, y compris sur la santé mentale, sur une organisation à l'échelle du pays Cœur d'Hérault. Et puis, bien entendu, le tourisme, ben pour nous, ça fait comme tout. Et le label Géoparc UNESCO doit nous encourager à avoir, évidemment, au niveau des trois OTI, ben moi je vais parler surtout de l'OTI de la vallée de l'Hérault, puisque on est vraiment là-dessus.
1: Office de tourisme intercommunal.
2: Ouais. Bien, j'espère en tous les cas que ce qu'on n'avait pas réussi totalement à concrétiser et imbriquer lors du précédent mandat, on puisse le réaliser là.
0: Ce qui est rassurant, vous est content, c'est qu'on sent que vous n'allez pas vous reposer sur vos acquis tout au long de cette mandature et qu'en effet, c'est aussi cette possibilité-là de relever de nouveaux défis et de relever de nouveaux défis en lien avec les habitants, en lien avec les communalités, et ça c'est très agréable.
2: Je dirais que malgré quelques incompréhensions certainement, on n'a jamais été... Nous on bâtit pour construire l'avenir et préparer l'avenir. On n'est pas là pour faire n'importe quoi. On le fait dans un cadre réfléchi, engagé, responsable, citoyen et républicain. Je crois que c'est important de bien l'axer. On se tourne aussi vers la jeunesse. On le fait aussi vis-à-vis des plus anciens, puisqu'on a créé le TAD, le transport à la demande aussi. On essaye de n'oublier personne. Après, bien évidemment, on est attaqué par des personnes qui pensent que... Je vais prendre un exemple. Dire qu'on ne peut plus augmenter la fiscalité, c'est mentir aux gens. Si on veut maintenir des niveaux de service, voilà, moi je le dis clairement, c'est mentir aux gens. Après, bon, bien entendu, il y en a peut-être qui le croient, mais ne pas augmenter les impôts, regardez ce qui se passe au Moyen-Orient, avec le coût et la flambée des énergies, comment va-t-on faire quand demain les groupes scolaires qui sont soit au gaz, soit à l'électricité, soit avec les déplacements des camions et autres, pour ramasser tel ou tel produit ou élément sur la chaussée, comment fait-on si à un moment donné on ne fait pas en adéquation à certains éléments? Donc moi je suis plus de sécurité, plus de tout. À un moment donné, c'est comme chez vous, si vous investissez pas, ben vous n'avez pas le retour. Moi je trouve que l'investissement, l'emprunt, c'est pas un gros mot, à condition que ce soit un moteur. Et en plus, je n'oublie pas, puisqu'on est quand même sur une plaine de formation, hein, je l'ai dit, du lycée technique agricole, de la DMO, jusqu'au lycée Simone Veil, en passant par le PESU et demain différentes structures avec nos collèges et autres. Si on ne soutient pas l'économie et que les donneurs d'ordre principaux, que sont les collectivités, ne s'investissent pas, ça veut dire que c'est de plus en plus de personnes qui vont se retrouver en difficulté. On va perdre des savoir-faire, et en même temps, il y a plein d'artisans, commerçants, qui vont se retrouver dans des situations économiques difficiles, et après, on va les retrouver dans les solidarités aux personnes, souvent portées par le département.
0: Et également, vous apportez aussi un soutien essentiel aux médias locaux tels que les nôtres, donc Radio Le Dev et Radio Pays d'Hérault.
2: Ben, voilà, c'est un exemple aussi des dispositifs Petites Villes de demain ou Villages d'Avenir qui sont portés dans notre territoire. Village d'Avenir sur la vallée de l'Hérault, c'est Le Pouget, Montpérou. Petite Ville de demain, c'est Gignac-Saint-André, mais qui permettent à tous les autres, et y compris avec les politiques de fonds de concours que nous avons mis à disposition et votées budgétairement, qui font qu'aujourd'hui, bah, vous êtes dans des locaux qui sont modernes, adaptés, et une qualité de travail qui permet justement de faire rayonner, de faire parler de la vallée de l'Hérault en particulier. Donc on est très heureux de pouvoir concrétiser ce genre d'opération.
0: Oui, on le sent bien. En tout cas, c'est un message d'espoir que vous portez aujourd'hui pour le futur.
2: Écoutez, non seulement d'espoir, mais aussi de volonté forte de faire en sorte que notre pays et notre territoire existent, revendiquent et soient aussi dans une trajectoire positive. Et je crois que la vallée de l'Hérault, le symbole, c'est le dynamisme et l'intelligence collective.
0: On arrive déjà à la fin de cette émission. Est-ce que vous voulez aussi rajouter quelque chose aux éditrices et auditeurs qui nous écoutent, monsieur Jean-François Soto?
2: Tout simplement vous dire d'abord, en vous remerciant de votre invitation pour me permettre d'exprimer les choses très simplement, très naturellement, vous dire que nous sommes convaincus, avec des convictions, sur de l'humanisme très ancré dans nos territoires, sur nos traditions, sur le vivre ici, et le vivre en mixité, parce qu'il y a besoin, et c'est un fait, nous avons tout un axe des mobilités qui fait que notre territoire devient de plus en plus attractif, parce que nous avons implanté des structures qui permettent justement à avoir plein de manifestations, qu'elles soient sportives, culturelles ou tout simplement de faciliter la vie. On parlait de l'accès aux soins, on parlait aussi de l'éducation, on parlait aussi de la sécurité. Voilà, moi je crois qu'aujourd'hui, tout en respectant le cadre paysager, patrimonial, je pense sincèrement qu'on remplit notre mission et on se doit de le porter avec responsabilité, audace, mais aussi rigueur, ce que nous faisons. Et nous sommes en tous les cas convaincus de cette solidité et je pense que la dernière installation a démontré en tous les cas cette unité et cette fondation qui nous permet d'envisager l'avenir avec robustesse.
0: L'unité, c'est un mot fort et pour bien terminer cette émission, en effet. Rester unis, c'est très très important par les temps qui courent. Donc merci encore une fois de porter ces discours-là. Merci aussi à Damien d'avoir co-animé aussi l'émission. Voilà, et on suivra de près, bien sûr, de toute façon, les actualités de la communauté de communes Vallée de l'Hérault.
2: Et nous ne voulons surtout pas exclure quiconque. Voilà, donc je crois que c'est l'humanisme aussi est au cœur de notre ambition.
0: Eh bien, un grand merci à tous et à tous. Un grand merci, monsieur Soto.
2: Et merci,
0: on
2: vous
0: retrouve
2: à vous
0: pour une prochaine émission. Voilà. Merci et bonne journée à tous nos auditrices et bonne journée à tous nos auditrices auditeurs sur Radio Pays d'Hérault et RPH Sud.
2: Bonne journée.

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1: Allô? Tu m'entends? Allô?
2: Allô? Tu m'entends?
3: Allô? Tu m'entends?
1: Je comprends rien à rien. Je ne sais pas comment l'électricité passe dans les fils, comment on fait la lumière et tout. Je sais qu'il y a des barrages et des turbines et des machines. Ça, je sais qu'il faut capter l'éclair, c'est ça? Je sais pas, en fait. J'appuie sur le bouton et hop, ça y est, de la lumière. C'est con, hein? C'est pas plus compliqué que ça pour moi dans ma tête. J'appuie sur le bouton et ça passe dans le mur, dans les fils, dans l'ampoule. Je suis une femme moderne, quoi. Et la radio? Tiens, la radio. On me dit qu'il y a des ondes qui se baladent. Des mégahertz et tout.
3: Tu m'entends?
1: Et encore, je sais même pas ce que ça veut dire, des mégahertz. Mais passons. Des émetteurs et tout. Des relais qui relaient tout ça. Et quand je tourne le bouton, ça change d'onde et je capte. Mais moi, je capte rien de rien. Je sais pas comment ça se passe là-haut pour que ça revienne en bas. Je saurais pas le refaire. Faire passer les ondes pour qu'elles redescendent. Et la télé, pareil.
3: Allô?
1: Je vais te faire un dessin.
3: Tu m'entends?
1: J'appuie sur le bouton, je capte les images. Mais j'explique rien. Comment veux-tu que je fasse? Et la voiture, pareil. Je mets de l'essence, de l'huile, de l'eau. Ça, je sais. Et je tourne la clé. Un avion qui décolle, je piche pas. Et un gros paquebot en fer sur l'eau pour qu'il flotte, hein. C'est la bulle d'air, c'est ça. Et les fusées, la propulsion, mes fesses, ouais. Je suis à zéro. T'entends? Allô? Tu m'entends? Je subis toute la sainte journée. Je suis à zéro. Je subis. Faut pas t'étonner si je cherche désespérément quelqu'un pour m'expliquer. Faut pas t'étonner si j'ai envie de geler dès le matin en me levant. Tu m'entends? Je sais que tu m'entends.
2: Tu m'entends?
1: La seule chose que je sais, enfin je crois, c'est que la Terre est ronde, voilà. Et encore, ils ont dit à la télé que c'était pas vraiment vrai, qu'elle était pas vraiment ronde, qu'elle était plate sur l'épaule. Je suis une femme moderne, qu'on n'est même pas à l'âge de bronze.
3: Tu m'entends?
1: Allô? Tu m'entends? Tu peux éteindre la radio, s'il te plaît?
2: Allô? Tu m'entends?
1: J'ai pas besoin de toi pour écouter la radio.
3: Allô? Tu m'entends?
1: Quoi? Tu dis quelque chose? Ah bon, j'ai cru.
2: Allô?
1: Tu bon, m'entends? Je vais te laisser.
3: Allô?
1: T'entends?
3: Tu m'entends?
1: Écoute, je raccroche. T'entends? Je vais raccrocher. T'as rien à dire?
2: Allô?
1: Je raccroche. Je raccroche.
3: Tu m'entends?
1: Je raccroche.

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0: Sur Radio Pays d'Hérault, RPH Sud, le micro dans les étoiles de Jean-Pierre Demez. Je vous emmène ailleurs pour découvrir des artistes de notre région. Et vous me retrouverez tous les premiers jeudis de chaque mois à 17h et le mardi suivant à 21h. Bye bye.
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Bonjour à toutes et à tous, bienvenue dans l'émission L'eau à la bouche, l'émission 100% nature qui vous parle tous les mois du vivant, de la biodiversité, de la nature, des milieux naturels, de l'agriculture et des territoires ruraux. Cette émission donne la parole à celles et ceux qui aiment et agissent pour la préservation de notre environnement et de nos paysages pour aujourd'hui et pour demain. Cette émission est diffusée par plusieurs radios associatives de l'Hérault, de l'Aveyron, du Tarn, à savoir Radio Pays d'Hérault, RPH Sud, Radio Clapas, Radio Campus Montpellier, Radio Larzac, Onda Pays Radio et Radio Plus FM. La pierre sèche contribue à la structuration de nos paysages et à leur poésie. La typicité des pierres et les multiples ouvrages réalisés depuis fort longtemps par la main de l'homme et des femmes marquent la diversité des motifs paysagers. La pierre sèche facilite la régulation et l'infiltration des pluies. Elle permet de lutter contre l'érosion des sols. Elle cache une diversité d'usages et de techniques avec de nombreux avantages qui justifient son intérêt actuel à l'heure du changement climatique et de la sobriété heureuse. Alors, comment faire revivre ces techniques de construction ? Pourquoi la pierre sèche est-elle un enjeu local du paysage et de notre culture locale ? Pour quels usages aujourd'hui ? Pour tenter de répondre à ces questions et à bien d'autres, il fallait profiter de l'accueil en territoire du Salagou de l'Assemblée Générale de la Fédération Française des Professionnels de la Pierre Sèche pour organiser en cette fin du mois de mars 2026 une table ronde osant pour titre « Se réapproprier la pierre sèche ». Aujourd'hui, nous sommes réunis et en public pour croiser les regards de professionnels paysagistes chargés de mission autour de la transmission et de la redynamisation de la filière de la pierre sèche. Cette table ronde a été organisée par le syndicat mixte du grand site Salagou Cirque de Mourez en partenariat avec la Fédération française des professionnels de la pierre sèche, l'Association des muraillers languedociens, le service patrimoine du Salagou Cœur des Hérauts, le service patrimoine L'eau des voies et Larzac, le géoparc Terre des Hérauts et Radio Pays des Hérauts. Cet événement a également été possible grâce au soutien de l'Adréal Occitanie et de la ville de Clermont-l'Hérault. 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Bienvenue, je vous emmène découvrir la beauté de nos pierres.

0: Souvent perçue comme coûteuse, complexe à mettre en œuvre ou difficile à prescrire, la pierre sèche reste pourtant un levier pour répondre aux enjeux rencontrés aujourd'hui par les collectivités. En termes d'adaptation des espaces publics au changement climatique, de gestion de l'eau et de l'érosion, de valorisation des ressources locales, de qualité paysagère ou bien encore de maintien de l'emploi local, la pierre sèche trouve sa place partout. Cette table ronde a pour objectif de la mettre à l'honneur, de rappeler les avantages à l'utiliser aujourd'hui et de lever des freins pour encourager son maintien ou son retour dans nos paysages. Coût des travaux, approvisionnement en pierre, mobilisation des artisans et des équipes techniques, intégration de la pierre sèche dans les marchés publics. À partir de leur retour d'expérience inspirant, nos invités montrent comment les obstacles peuvent être dépassés par des démarches adaptées, réalistes et reproductibles. Nous avons la chance de réunir aujourd'hui autour de la table des passionnés de pierre. Ils ou elles en connaissent l'histoire, la provenance, la masse, les formes, les propriétés mécaniques ou physiques, ou les manières de les utiliser pour nos besoins d'aménagement du paysage ou de notre environnement depuis si longtemps. À mes côtés et pour parler avec vous, nous accueillons Carole Viaud, paysagiste conceptrice, Daniel Munk, chargé de mission pierre sèche et attractivité territoriale au syndicat mixte des Gorges du Gardon, Fanny Cuenya, chargée de mission patrimoine bâti et culture au parc naturel régional de Mille Vaches, Amaury Angels, chargé de mission géoparc Terre d'Hérault, et Alain Mathieu de l'association des Muraillers et Languedociens. Bienvenue à vous. Vous avez été invités à participer à cette table ronde pour témoigner et partager vos connaissances et savoirs de la pierre sèche. Aussi, j'invite le public présent à profiter de ce moment pour approfondir et en apprendre davantage. Vos questions sont les bienvenues. N'hésitez pas à demander le micro qui circule dans la salle pour participer à ce chantier participatif autour de la pierre sèche. Il serait par exemple intéressant que des personnes du public nous partagent qu'est-ce que évoque pour vous la pierre sèche. Y a-t-il près de chez vous des ouvrages qui vous semblent remarquables ou qui mériteraient d'être restaurés? Ou peut-être avez-vous participé à un chantier ou à un projet en pierre sèche que vous souhaiteriez partager? Anna Prugne, vous êtes chargée de mission paysage au sein du syndicat mixte du grand site Salagou Cirque de Mourez qui nous accueille aujourd'hui. Est-ce que vous pourriez nous rappeler le contexte dans lequel cette table ronde a pu être organisée? Ce qui fait que le site a trouvé intéressant d'utiliser et organiser cet événement autour de la pierre sèche. Quelques mots aussi peut-être sur le lieu choisi pour nous réunir et faire cette table ronde.
1: Bonjour à tous, merci d'être venus. On a organisé cette table ronde parce que l'association des muraillers du Languedoc, languedociens qui sont venus nous voir pour nous rencontrer. Et c'est vrai qu'à ce moment-là, on avait peu d'actions autour de la pierre sèche. Et pourtant, dans nos paysages, c'est vraiment un fil rouge. La pierre sèche est sur l'ensemble du territoire et représente ce monde paysan. Et donc pour nous c'était aussi l'occasion de découvrir aussi cette thématique, de rentrer un petit peu plus en profondeur et inviter chargés de mission et différents intervenants. C'était aussi pour nous une façon de nous inspirer d'initiatives qui ont été mises en place dans d'autres territoires.
0: Je me retourne à présent vers nos invités avec une première question pour ouvrir nos échanges. Avec quelle pierre êtes-vous venu? Pouvez-vous nous la décrire ou nous expliquer les raisons de votre choix? Qu'est-ce que cette pierre représente pour vous? Carole Viaud, en tant que paysagiste conceptrice dans l'usage, diplômée de Haute École de Paysage d'Ingénieurs et d'Architecture de Genève, vous accompagnez les collectivités et les maîtres d'ouvrage dans la conception d'espaces publics et de paysages qui répondent à la fois à des enjeux d'usage, d'environnement, d'identité des territoires. Votre travail consiste à transformer des contraintes en leviers de projet. Au travers de vos expériences en aménagement public, la thématique de la pierre, matériau noble par excellence, a toujours été au cœur de vos projets. Sa transformation, sa valorisation et son assimilation par le grand public ont guidé la réalisation d'aménagements en sites classés ou historiques. Et c'est tout naturellement qu'en 2019, suite à votre installation dans le pays de l'usage, territoire rural de la pierre sèche, que vous vous êtes sensibilisé à la prescription de ces ouvrages avec l'aide de la Fédération française des professionnels de la pierre sèche. Et ainsi, vous avez suivi une formation prescripteur pierre sèche. Pour vous, intégrer la pierre sèche dans les aménagements paysagers, c'est faire le choix d'une solution à la fois technique, écologique, culturelle et politique, au sens noble du terme, une solution qui fait paysage et qui fait territoire. Elle permet de faire le lien entre des pratiques de projets contemporaines et des héritages anciens sans les figer. Dans un projet d'aménagement, la pierre sèche peut soutenir des dynamiques collectives, valoriser des filières locales et donner une lisibilité très forte aux choix politiques portés par un territoire. Alors j'ai demandé à chacun de venir avec une pierre. Avec quelle pierre êtes-vous venu? Qu'est-ce qu'elle représente pour vous et qu'est-ce qu'elle raconte de vous?
2: Eh bien, bonjour à tous. Merci pour l'accueil. Merci au Grand Site et à la Fédération française de la pierre sèche de nous accueillir. C'est une thématique qui me tient à cœur. Je suis venue aujourd'hui avec la pierre de Vers-Pont-du-Gard, ici présente. Donc, voilà. Alors, c'est une pierre que j'ai prise dans mon jardin. Donc pour vous la décrire un petit peu, donc c'est une pierre, une belle blonde, elle est un peu poreuse et plein de chargée d'histoire. Elle a, c'est plus qu'un caillou pour moi puisque c'est un peu le point de départ de mon engagement sur la pierre sèche. Alors je suis donc Carole Viau, paysagiste conceptrice, comme on a pu le voir. Donc mon métier c'est vraiment de faire le pont entre une vision plutôt politique des élus et la réalité du terrain, qui est physique, rugueuse. Et donc voilà, je tiens à accompagner les élus dans cette vision un peu du territoire et de la valorisation du patrimoine. Donc mon histoire avec cette pierre sèche, elle est pas née des livres, elle est née vraiment du terrain. Donc j'ai en 2016 acheté une propriété à Vers-Pont-du-Gard, dans l'Uzège. Et il y avait plein de mètres linéaires, de graisse tanque, de murs en terrasse typiques de chez nous, qui s'écroulaient. Hein. Donc j'ai commencé à toucher cette pierre en comprenant comment elle s'assemble, sans un gramme de ciment, tout avec son poids, avec le calage de cette pierre. Donc c'est vraiment une révélation de la pertinence de ce savoir-faire qui m'est venu. Et j'ai compris que c'était vraiment pas un simple déchet de terrassement, de fin issu des terrassements, mais plutôt une ressource précieuse. Un matériau de construction qui fait vraiment l'ADN de chaque territoire. Et donc l'ADN du paysage. Hein. Et c'est ce savoir-faire qui a érigé chez nous le monumental Pont du Gard, qui soutient humblement aussi nos terres agricoles. Donc c'est vraiment un élément structurant de nos paysages. Alors on me demande pourquoi on s'embêtait à faire de la pierre sèche alors qu'aujourd'hui on a le béton. Mais en fait, cette pierre sèche, elle est fascinante parce que, comme on l'a dit, elle a des vertus incroyables, elle est vivante. Elle permet de faire passer l'eau, l'air, de structurer sans pour répondre aux fortes contraintes qu'on a du paysage et des sites. Donc elle s'adapte à la topographie des sites. C'est un climatiseur naturel. Donc elle permet d'engendrer la chaleur, de la restituer et de créer en fait des microclimats qui permettent la culture. Et c'est aussi un refuge à toutes nos pollinisateurs, lézards, enfin tout notre microfaune. Voilà. Donc ça, c'est vraiment des vertus écologiques qui, pour moi, me tiennent à cœur, sont importantes. Et c'est pour ça que j'ai fait en 2019 avec le syndicat Mix et Daniel cette formation prescripteur pierre sèche qui m'a permis en fait de maîtriser un peu les aspects techniques, de rencontrer aussi et de tisser le lien avec tous les artisans muraillers, l'association des muraillers, qui sont vraiment des magiciens du territoire. Ils arrivent à redonner vie à notre paysage. Voilà. Donc pour résumer, effectivement, j'ai un peu cette vocation. Aujourd'hui, je travaille plutôt sur des domaines privés qui sont soutenus par la Fondation Patrimoine sur la création de murs en pierre sèche et calade, donc sur Uzès. Voilà. Et pour dire que c'est pas des techniques anciennes, c'est plutôt effectivement un parcours qui permet de redonner place à cette pierre dans le paysage et de voir une ambition patrimoniale et écologique au sens large.

0: Amaury Angels, vous êtes chargé de projet pour le géoparc Terre des Roses sur les questions de développement territorial. Vos principales missions consistent à rencontrer les acteurs du territoire et à travailler avec eux sur leur intégration et leur valorisation dans le cadre du projet géoparc Terre des Roses. Spécialisé sur les questions de médiation scientifique et de développement touristique, vous travaillez également à intégrer la prise en compte des divers patrimoines dans la démarche géoparc. C'est dans ce cadre que la pierre sèche, élément structurant de l'action de l'humain dans nos paysages, a été identifiée par l'équipe du Géoparc comme un élément culturel fort à valoriser sur le territoire. Usage des pierres et traditions humaines forment ici un outil de première lecture de la géologie de nos sols. Actuellement, vous tâchez d'identifier les acteurs et des ressources sur la question de la pierre sèche. Pour vous, la pierre sèche s'intègre dans une thématique plus large qui est la découverte de la géologie d'un territoire à travers son bâti humain. La pierre sèche est une expression sobre et authentique du lien entre l'humain et la pierre et une valeur fondamentale dans la démarche des géoparcs UNESCO, label auquel le territoire aspire. Avec quelle pierre êtes-vous vous-même venu? Quelle est l'histoire de cette roche? Que provoque ou symbolise pour vous l'utilisation de la pierre plutôt qu'un autre matériau?
1: Bonjour à tous, merci encore pour cette invitation. Alors moi je suis venu avec une pierre qui est un peu à l'antithèse de la pierre sèche, c'est ce qu'on appelle un conglomérat. Alors c'est un conglomérat stéphanien, alors c'est une pierre avec un liant. C'est pas bien pour la pierre sèche, mais l'avantage c'est que c'est un liant géologique. Et ce conglomérat stéphanien, on le trouve plutôt sur l'ouest du département, du côté de Castanet-le-Haut. Et il témoigne en fait des débuts de la formation des paysages qu'on va trouver aujourd'hui sur le territoire. Avec une particularité, c'est qu'un conglomérat, c'est avec une seule pierre, vous avez des traces de toutes les roches qui étaient présentes avant sur le territoire. Parce qu'en fait, un conglomérat, typiquement, c'est le résultat d'un éboulement du paysage, soit par une rivière, soit par des pluies torrentielles, qui a saisi en sédimentant un peu des échantillons de tous ces blocs-là. Et finalement, pourquoi j'ai pris cette pierre? C'est parce que, pour moi, c'est la force de la pierre sèche sur notre territoire. C'est qu'à travers la pierre sèche, on trouve la diversité de toutes les roches qui font le ciment du socle géologique du géoparc Terre des Roses. Après mon amont, la pierre sèche, il est que moi je suis gardois, la pierre sèche on en voit un peu partout dans les paysages. Et oui, je te l'ai pas dit, Alain. ma vraie rencontre avec la pierre sèche, elle s'est faite en spéléo. Parce qu'en fait, on a la chance, nous, sur pas mal de grottes dans le territoire, d'avoir du bâti souterrain qui est en pierre sèche aussi, parce que ça permettait de garder les écoulements d'eau. Si vous avez l'occasion, je vous invite à découvrir le cirque de Navacelles qui présente de nombreuses grottes avec du bâti souterrain en pierre sèche. Et ça, c'est assez exceptionnel là-dessus. C'est ce qui m'a redonné un peu cet intérêt-là au niveau de la pierre sèche.
0: À vos côtés, Daniel Munk, vous êtes chargé de mission pierre sèche au syndicat mixte des Gorges du Gardon dans le Gard, où vous vous occupez principalement de projets liés à la pierre sèche, comme par exemple l'accompagnement interne de chantiers d'insertion pierre sèche. Vous êtes arrivé au syndicat mixte et dans la pierre sèche en 2013, après une première carrière dans le marketing des entreprises, puis dans le développement territorial. Vous êtes également administrateur de la Fédération française des professionnels de la pierre sèche au collège Filières et Territoires. Quelle pierre est avec vous aujourd'hui? Pour quelles raisons avoir choisi celle-ci plutôt qu'une autre?
2: Alors donc moi j'ai ramené une pierre que j'ai ramassée à côté d'Uzès. Donc c'est un calcaire du Miocène, donc c'est une pierre qui s'est formée au moment de la formation, qui témoigne de la formation de la Méditerranée. C'est une pierre qui est très jeune à l'échelle géologique, une douzaine de millions d'années, donc c'est un bébé caillou on va dire. Et sa spécificité en fait c'est que c'est une pierre d'épierrage. Donc c'est une pierre que j'ai ramassée dans une vigne. Et il faut savoir que l'exploitant de cette vigne, quand il remplace ses vignes, il ramasse ses pierres et il les revend aux artisans du coin. Donc c'est vraiment, pour lui, c'est un produit connexe d'exploitation. Et donc souvent, on parle de la difficulté à trouver la pierre. Il faut savoir qu'à l'origine, la pierre, elle était ramassée sur place, employée sur place. Et donc là, cette pierre, elle en témoigne. En plus, vous remarquerez, c'est une très belle pierre. On l'a utilisée pour faire un chantier à 400 mètres du lieu où on l'a ramassée. Et donc, ça fait un chantier avec une pierre qui se fond parfaitement dans le paysage. C'est pourquoi je l'ai choisie.
0: Fanny Cuenya, vous êtes chargée de mission culture et patrimoine bâti au parc naturel régional 2000 Vaches en Limousin. Le parc a amorcé une réflexion sur la pierre sèche en 2016 et depuis développe des actions en faveur de ce savoir-faire, principalement de la sensibilisation du grand public par l'organisation de chantiers écoles ou de l'accompagnement des collectivités dans leurs travaux. La pierre sèche vous tient à cœur car elle est à la fois un savoir-faire ancien et patrimonial et une réponse aux enjeux actuels liés au développement durable et à l'adaptation au changement climatique. Vous-même, avec quel bloc de pierre êtes-vous venu ? Pourquoi et qu'est-ce que ce bout de matière représente ?
3: Bonjour, ben moi je suis venue avec un morceau de granit que j'ai ramassé à la maison du parc, donc à Mille Vaches. Le granit, nous, il est présent partout sur notre territoire, des affleurements, des chaos et puis beaucoup de murs. Beaucoup de murs, des murs soutènement, des murs séparatifs, ce qui forme chez nous ce qu'on appelle des chemins creux. Donc c'est vraiment un marqueur du paysage. Et en fait, ce que ce morceau de granit symbolise, c'est quelque chose que je ne voyais pas. Avant de travailler au parc et de m'intéresser au savoir-faire pierre sèche et à ces constructions-là, c'est quelque chose que je ne voyais pas parce que c'était tellement ancré dans ma vision du territoire. Ce territoire, c'était de la pierre sèche, mais je ne m'en rendais pas compte. Et de travailler sur la pierre sèche avec le parc, eh ben, ça me donne envie de le faire voir aux autres, en fait, que les autres prennent conscience que c'est quelque chose d'important à préserver.
0: Et on termine avec Alain Mathieu. Vous êtes natif de Bédarieux, juste à côté d'ici. Vous êtes tombé dans la pierre sèche grâce à votre grand-père maternel, viticulteur à Fosses et muraillé à Cézeur, et ce dans les années 60. En 2005, vous vous inscrivez auprès de la Chambre de métier de l'artisanat de l'Hérault en tant qu'artisan muraillé. Pour répondre au gros marché de travaux, l'association des muraillés languedociens voit le jour et a été créée en 2013. Cette structure est constituée à ce jour de 11 personnes réparties dans les départements de l'Aude et de l'Hérault. Avec la volonté de transmettre ce savoir-faire, classé métier d'art en 2016 et très impliqué dans la formation auprès de divers organismes, vous possédez le titre de maître artisan muraillé depuis 2017. Avec quelle pierre êtes-vous venu ? Quel souvenir vous rappelle-t-elle ? Et à quand remonte votre premier ouvrage en pierre sèche ? Combien d'ouvrages réalisés à ce jour ?
4: Donc j'ai choisi cette pierre. C'est de la dolomie. Alors au départ, mon ami devait amener la mienne, si tu veux. Du coup, il a changé, c'est très bien. Alors j'ai amené cette pierre-là parce qu'elle est très particulière. Bon, tout le monde connaît ou presque ici le cirque de Morez, qui est de la dolomie, mais il n'y en a pas que là. Il y en a un petit peu plus loin quand on descend vers Bédarieux, où je suis né. D'ailleurs, je ne suis pas le seul à être né à Bédarieux. Coucou. Et du coup, c'est la première pierre que j'ai touchée quand j'ai commencé à bosser. Donc j'avais 8 ans et mon grand-père, on avait une propriété pas très loin de Bédarieux et les murs sont faits avec ça. Donc d'entrée, j'ai démarré avec la pierre la plus pénible à poser. Et je connais même des muraillers qui refusent de travailler les murs avec ça parce qu'elle n'est pas facile. Hein. Donc ça a un côté un petit peu, je l'ai récupéré pas chez où j'avais fait mon chantier. Hein. Et donc pour répondre à ta question, c'est que c'est le premier endroit où j'ai commencé. J'avais donc 8 ans, un peu à Bédarieux avant d'arriver à Bédarieux où j'ai fait ça. Voilà. C'est pour ça que j'ai amené cette pierre-là parce que même si j'en fais très très très rarement, il y en a aussi du côté de Viol-le-Fort. Nord de Montpellier, c'est très rare qu'on me demande ça, même si ça m'est arrivé, c'est très rare. Alors juste, je vais rajouter une chose concernant les muraillers languedociens, puisqu'actuellement on est 11 et on devrait être bientôt 13, puisque on va de grosso modo de l'ouest du Gard, où on bosse avec Daniel, tous les Raux et l'Aude, et dans l'Aude, comme on est un petit peu en manque, il y a deux candidats à notre assos, dont Olivier qui est par là et un autre qui est un candidat qui... Donc on va avoir bientôt deux personnes de plus, donc on va bientôt être 13, ce qui est quand même pas mal. Alors on fait essentiellement les chantiers sur le secteur que je viens de vous dire, mais pour certains d'entre nous on est impliqué sur la formation comme tu l'as dit, et c'est pour ça qu'il y a Fanny qui est là, il y a d'autres PNR qui sont là avec qui on a bossé, et il y a d'autres avec qui on va bosser qui sont assez récents comme les Fenouillèdes qui viennent d'être créés et sur lesquels on a déjà des projets, sur aussi les Pyrénées Ariégeoises où là il y a un projet calade puisqu'on ne fait pas que des murs en pierre sèche, on fait aussi de la calade. Voilà, donc on a deux volets. Tous les membres de la SOS ne font pas de la formation, mais quelque part, c'est un peu notre truc. Ça nous permet d'abord de sortir. Hein, voilà.

0: La pierre sèche, technique de construction sans liant, remonte à plusieurs millénaires avec des traces en Méditerranée et en Europe orientale dès l'âge du bronze, utilisée pour délimiter des parcelles ou soutenir des talus par exemple. La maçonnerie à pierre sèche ou maçonnerie à sec ou encore maçonnerie sèche ou encore plus familièrement la pierre sèche est une technique de construction consistant à assembler à sec, c'est-à-dire sans aucun mortier alliant des moellons, des plaquettes, des blocs, des dalles brutaux ébauchés, des pierres pour monter un mur de soutènement ou d'enclos, un arc, un voûtement, un puisard, une digue, une tour de guet. Enfin, on verra tout à l'heure tous les ouvrages que l'on peut énumérer et qui sont aujourd'hui réalisés en pierre sèche. Les maçons à pierre sèche professionnels se désignent sous les appellations de muraillers, de murailleurs, de muretiers, de muriers. Voilà, on verra aussi tout à l'heure tous les petits noms qu'on peut trouver pour désigner ces artisans. Alain Mathieu, quelle définition faites-vous de la pierre sèche ?
1: Comme on en a déjà parlé, ça va être très, très rapide. Hein, la pierre sèche, c'est tout ce qui se bâtit avec de la pierre et qu'avec de la pierre. Il n'y a pas besoin d'en dire plus, à mon avis.
0: Dans quel coin du monde sont apparus les premiers ouvrages en pierre sèche ? Est-ce qu'on en trouve aujourd'hui tout autour du globe ? Ou quelles sont les régions du monde dans lesquelles on retrouve beaucoup plus d'ouvrages en pierre sèche ?
1: C'est vrai que c'est très centré sur le pourtour méditerranéen en termes de diversité de bâtis. Par contre, c'est quasiment implanté sur toute la planète, puisque c'est un travail de paysans, et les paysans, des défricheurs, il y en a eu partout. Alors, plus ou moins, vous allez en Australie, c'est sûr que sur les bords, ça va. Aux États-Unis, ils en sont encore au stade de l'épierrage, parce que c'est un pays très récent. Hein. Mais, comme Claire pourrait vous le confirmer, il y en a partout sur la planète. Et disons que je pense que le classement à l'UNESCO, si éventuellement Claire pourrait en parler, puisque la pierre sèche a été nommée au patrimoine immatériel de l'UNESCO en 2018, c'est ça que... Donc Claire a été une des chevilles ouvrières à ce sujet. Et voilà. Donc sachez que ce n'est pas autour de la Méditerranée, ça c'est sûr. Ça c'est sûr, sûr, sûr. Il y en a partout. C'est vrai que vous allez au nord de l'Angleterre, notamment c'est essentiellement des murs séparatifs. Il n'y a pas de cabane, vous n'en trouverez pas là-bas. Les cabanes, c'est les capitales chez nous, mais c'est les cabanes, voilà, de termes génériques. Voilà, il y a des endroits où c'est vraiment hyper élaboré, et puis des endroits c'est débutant, je veux dire. Mais techniquement, il y en a partout. Enfin, moi je ne le connais pas, il y en a en Corée, il y en a partout. J'en ai trouvé partout.
0: Voilà. Est-ce que vous avez voyagé dans le monde pour aller voir tous ces ouvrages ?
1: Voyagé un petit peu, hein. J'en ai trouvé en Finlande, enfin essentiellement en Europe. Hein. Aux États-Unis, j'en ai trouvé, puisque j'y vais de temps en temps. Il y en a un peu partout. Et comme disait Fanny, les gens ne savent pas forcément que ça en est. Ça peut se voir qu'au dernier moment. Quoi. Voilà. Mais les gens qui sont des anciens dans la pierre sèche, vous confirmeront qu'il y en a vraiment partout, partout, partout.
0: Est-ce que l'on sait pourquoi l'être humain s'est emparé de ce matériau naturel et a développé autant de techniques de pierre sèche ?
1: Tu peux répondre ? Non, non. D'accord. Oui, bah en fait, on pense, hein, on n'a pas de certitude, c'est que, au départ, les gens qui cultivaient, ils ont épiré, comme disait Daniel, et pierre, il fallait bien les mettre quelque part. Et puis, au bout du compte, au bout du champ, au bout d'un moment, les Américains sont un peu à ce stade-là. Vous allez au bout de certaines des grandes étendues qu'ils ont, les pierres sont foutues dans un coin parce qu'ils ne savent pas qu'en faire. Et après, l'homme a utilisé ce qu'il avait parce que c'est un matériau qui était gratuit. Et il a commencé à en faire peut-être des murs, peut-être ci, peut-être. Après, ça a évolué avec le temps. Mais moi, je pense que la chose est venue comme ça, avec des expérimentations, des murs qui sont montés puis qui sont cassés la figure. Ils ont peut-être dit, il faut peut-être les faire autrement. Parce que l'homme a toujours expérimenté les choses et après, il est arrivé à des solutions. C'est ma définition. Maintenant, tout le monde peut dire autre chose, il n'y a pas de souci.
0: Pour les autres qui sont autour de la table, oui, Carole ?
2: Juste pour compléter, je pense qu'il y a eu un besoin aussi de, au niveau topographique, en fait, de remettre les choses à plat.
1: Oui, bien sûr.
2: Et effectivement, de pouvoir cultiver à plat, ce qui a fait impliquer les constructions, en fait, effectivement, de ces murets pour maintenir les terrasses.
1: C'est le besoin qui a créé ça. Et le matériau était là, gratuit. Voilà. Enfin bon, d'autres personnes ont peut-être d'autres opinions. Hein.
3: Et juste pour compléter, le plus ancien assemblage de pierres connu a été trouvé dans une grotte, pas très loin d'ici, à Bruniquel. Je crois que c'est le Tarn-et-Garonne ou le Lot-et-Garonne. Il a été daté à 176 000 ans avant Jésus-Christ. Donc c'était fait par des Néandertaliens. Donc c'est ancien.
0: En 2010, l'art de la pierre sèche est inscrit sur la liste d'inventaire national du patrimoine culturel immatériel. En 2011, il est proposé une candidature transnationale à l'UNESCO, l'Organisation des Nations Unies pour l'éducation, la science et la culture. En 2018, l'art de la construction en pierre sèche, savoir-faire et technique est reconnu par le 13e comité intergouvernemental de sauvegarde du patrimoine culturel immatériel de l'UNESCO. Depuis, plusieurs autres pays ont demandé à rejoindre cette inscription pour la sauvegarde de ce patrimoine culturel immatériel. Pour vous, en quoi cette démarche était-elle importante pour sauvegarder la pierre sèche? Pourquoi était-elle nécessaire à faire? Et peut-être on va tendre le micro à Claire Cornu, si vous le voulez bien, pour pouvoir nous expliquer l'importance de cette démarche UNESCO.
1: La plus à même d'expliquer.
4: Alors, moi je crois que l'idée, c'était surtout valoriser cette pierre sèche. Parce que franchement, quand on a démarré, il fallait prouver qu'elle était pertinente, qu'elle était fiable, qu'elle avait plein d'atouts, même si plein d'associations avant nous avaient vraiment fait du travail de recensement, d'inventaire, de salons de village et tout ça pour alerter les consciences. Quand on s'attaque aux artisans, moi j'étais chambre de métier de l'artisanat de Vaucluse, une chambre de métier dans le développement éco, il me fallait vraiment ouvrir un marché. Pour ouvrir un marché, non seulement il fallait s'appuyer sur les règles de l'art, sur des écrits, des dimensionnements validés par des ingénieurs, il fallait valider aussi un examen national. Et dans la foulée de ce truc-là, c'était valoriser ce métier. Donc c'est pour ça que je me suis tournée vers le ministère de l'artisanat pour commencer à faire reconnaître le métier. Donc j'ai donné tous ces mots dont vous parliez, muretier, bâtisseur, etc. Ils ont retenu murailler. Donc officiellement, c'est murailler au niveau national qui est un métier d'art rare. Et donc ça a été reconnu patrimoine culturel immatériel de France. Et après on se dit, tant qu'à faire, on va un peu plus loin. Et étant donné que j'étais depuis 2002 dans une association internationale qui organise tous les deux ans dans un pays à chaque fois différent un congrès international, le dernier s'est déroulé en octobre en Autriche, le premier que j'ai fait c'était 2002 en Suisse, c'est venu comme ça. Je leur ai dit, on ne va pas monter un dossier UNESCO franco-français, il faut viser plus loin. Donc on a réussi à réunir 8 pays, on l'a obtenu en 2018, et en décembre 24, on en a eu 5 de plus. Là, il y a les Coréens qui nous tâtent, les Allemands, la Grande-Bretagne. C'est pour eux, la pierre sèche a toujours existé, mais ils ne comprenaient pas pourquoi il fallait aller à l'UNESCO. Puis quand ils voient à quel point on a, quand on parle de pierre sèche, grâce à l'UNESCO, on a des oreilles qui nous entendent, on a des yeux qui nous voient. Et ça, c'est important. Voilà.
0: Ça a été un déclic pour ouvrir des portes.
4: Ah ouais. Et tous me le disent, hein. Tu nous as enquiquinés. Mais franchement, c'est vrai. Ça, c'est très important pour un maire, pour les territoires, pour nos élus, pour les décideurs. Le fait de cette reconnaissance, elle rapporte 0 sous 0 centime, mais elle rapporte la dignité, la fierté, et c'est très important.
0: De créer un art de la pierre. Ouais. Alain Mathieu, est-ce qu'on a une idée du nombre de muraillers qui existent aujourd'hui en France qui pratiquent l'artisanat de la pierre sèche?
1: Il faudrait peut-être demander à la FED. Je ne sais pas exactement, moi je situerais ça entre 50 et 60 peut-être, je ne sais pas.
0: Ah oui, si peu.
1: Si peu, ouais. Mais de
0: beaucoup, attends, mais si peu.
1: Attends, on va parler. Il y a des gens qui font que de la pierre sèche, et des gens qui font pas que ça, qui ont un autre métier à côté. Donc c'est assez difficile. Beaucoup de maçons bâtis anciens, qui sont parmi nous d'ailleurs, ont un côté bâti ancien et un côté muraillé. Mais les gens qui font que ça, j'en connais pas beaucoup. Mais je suis pas capable de vous dire. Il y a de quoi faire. On a les bras. Il y a pas de souci. On continue de former. Mais le nombre exact, je ne peux pas le dire.
0: Et quand on est artisan muraillier, est-ce qu'on arrive à vivre de la pierre sèche ou on est obligé d'avoir d'autres activités derrière soi pour...
1: Je réponds.
0: Oui, allez-y.
1: Je pense pas. Je pense pas que ça... Enfin, ça dépend ce qu'on appelle vivre. Hein, si vous avez un jeune, et moi j'en ai, qui ont une famille, qui ont un logement, qui ont tout ça derrière, avoir des rentrées régulières, c'est difficile. Moi, quand je m'y suis mis, j'avais plus besoin de tout ça. J'y suis allé parce que je voulais le faire depuis il y a 20 ans. Hein, que je voulais le faire. J'avais plus de contraintes financières à côté. Si je faisais rien, zéro, je vivais quand même. Donc, je suis parti libre. Mais dire qu'en France, on vit que de la pierre sèche, j'attends de voir. Perso, hein, je connais quasiment tout le monde. Hein. Je ne suis pas sûr qu'il y ait beaucoup de gens qui vivent que de ça. Que de ça. C'est très fluctuant. L'hiver, on ne peut pas travailler. Là, on vient de perdre un mois avec la flotte. L'été, quand il fait 45 degrés, vous ne pouvez pas sortir. Voilà. Mais bon, après, peut-être qu'il y en a qui vivent chichement de ça. Mais ça, je ne peux pas vous le dire.
0: pour la cinquantaine, soixantaine de muraillers qui sont aujourd'hui en France. Est-ce qu'on les retrouve dans toutes les régions de France ou est-ce que c'est essentiellement sur le pourtour méditerranéen ?
1: Il y a des zones creuses, notamment l'Ouest, qui, je dirais que on partirait de Toulouse, Bordeaux, puis vers les Landes. C'est une zone où moi je ne connais personne. Bon, c'est vrai qu'il n'y a pas beaucoup de pierres, tu me confirmes. C'est un truc qui était du sable, qui a été arboré sous je ne sais plus quel roi à l'époque, c'était très ancien quand même. Donc en fait, il n'y a pas beaucoup de pierres. Donc s'il n'y a pas de pierres, c'est difficile de faire ça. Mais c'est une zone assez vide. Mais c'est vrai que depuis que la Fédé a été montée, parce qu'avant on était très localisé, je dirais, l'Hérault, la Lozère et les PACA, petit à petit, on est déjà en Alsace. Il s'appelle Luc qui a monté l'association des Lorrains il n'y a pas longtemps, parce qu'il y a eu un interreg qui a été monté, qui a abouti à faire la formation. Donc il y a un petit peu dans le nord, l'ouest commence à se développer, la Normandie aussi. Mais côté ouest, un peu en descendant, il y a du boulot, mais il n'y a pas tant de gens que ça. Après, il y a des gens qui savent faire, mais qu'on ne connaît pas. Ça, c'est aussi le problème.

0: Est-ce que tu peux nous, comme ça, énumérer des types de bâtis que tu as pu croiser, soit dans le Gard, mais aussi ailleurs?
1: Ok, alors il faut savoir que l'essentiel du patrimoine en pierre sèche qu'on peut observer dans les paysages à l'heure actuelle date du 18e et du 19e siècle et était lié à des usages agricoles. C'est vraiment, ça correspond à une époque en fait où la population augmente, où il y a des besoins alimentaires qui amènent à exploiter des terres qui sont assez pauvres, qui n'étaient pas exploitées avant. Et ces terres, en fait, il a fallu créer des terrasses pour soutenir les sols, il a fallu créer des fossés pour évacuer l'eau. La plupart des cabanes qu'on voit, le besoin des cabanes, c'était de stocker en fait des outils, de stocker des récoltes, parfois des choses comme ça. Donc l'essentiel de ce qu'on voit en fait, c'était vraiment lié à de l'agriculture, du maintien de sol, de la gestion de l'eau, de l'hydraulique au sens large.
0: Et quel est l'état général de ces ouvrages anciens en pierre sèche?
1: Alors ces ouvrages ont été globalement abandonnés à la, on va dire, fin 19e, début 20e, ils ont été abandonnés, donc la plupart n'ont pas été entretenus depuis un siècle, donc c'est plutôt un état relativement dégradé. Après, on en a qui ont plutôt bien vieilli, mais globalement, c'est, on va dire, pas loin de 100% du patrimoine est dégradé aujourd'hui.
0: Et est-ce qu'on sait expliquer les raisons pour lesquelles ils ont été abandonnés? Est-ce que c'était une perte d'attention, un désintérêt, ou juste on n'avait plus de bras, moins de moyens humains pour les entretenir?
1: Il y a trois raisons. Alors, Carole l'a prononcé tout à l'heure, à un moment apparaît le béton. Et le béton, en fait, ça a vraiment, ça fait une technique de substitution, en fait, qui a fait qu'on a remplacé les ouvrages en pierre par des ouvrages en béton. Au même moment, vous avez la révolution industrielle, donc les campagnes se vident, donc il n'y a plus de bras. Parce que la pierre sèche, c'est une activité manuelle. Il faut des bras pour bâtir. S'il n'y a plus de bras, plus de chocolat et plus de cailloux, quoi. Une troisième raison aussi, c'est l'apparition du chemin de fer. Parce qu'avec le chemin de fer, en fait, on a pu faire venir des matériaux de loin. Or qu'auparavant, on privilégiait toujours une origine locale, donc qui favorisait la pierre. Avec le chemin de fer, on a fait venir des matériaux de loin et la pierre sèche a été progressivement oubliée jusqu'à la fin du XXe siècle.
2: Le roman aussi.
1: Tu veux le dire?
2: Non, mais dis-le, vas-y.
1: Et effectivement, il y a eu le remembrement, en fait, a conduit à... En fait, on a regroupé les champs, donc tous les linéaires, en fait, ont pu être détruits à ce moment-là, quoi.
0: Est-ce que la pierre sèche a été un matériau des campagnes ou ça a aussi été un matériau des villes?
1: Alors... Sur les villes, quand on fait par exemple à Nîmes, il y a eu des fouilles archéologiques, on va pouvoir trouver des éléments en pierre dans des couches qui ont été recouvertes depuis longtemps. Mais basiquement, c'est une activité agricole, quoi.
0: Est-ce qu'on sait à quoi ressembleraient nos paysages si nos ancêtres n'avaient pas utilisé la pierre sèche?
1: Alors là,
3: j'ai peut-être un exemple sur cette question qui, pour ceux qui connaîtraient Saint-Guilhem-le-Désert. Si on va voir le cirque de l'Infernet à Saint-Guilhem-le-Désert, on a un paysage en deux pentes. En fait, le haut est très abrupt, très vertical, et la partie basse, on a plutôt une pente globale à 45 degrés. Et en fait, quand vous allez regarder cette pente-là, la partie basse de la pente, c'est un enchaînement de terrasses. Et en fait, s'il n'y avait pas eu cet usage régulier, alors effectivement, je pense que les ouvrages actuels, ce qu'on voit, sont récents, mais je pense qu'il découle d'un entretien de certaines terrasses, ou peut-être les terrasses d'origine étaient plus anciennes. On aurait une verticalité plus proche de celle des gorges de l'Ardèche, par exemple, si on faisait le comparatif entre le cirque de l'Infernet, comme on le voit aujourd'hui, et les gorges de l'Ardèche. En fait, le cirque de l'Infernet, il y a une influence directe de l'homme par l'usage de la pierre sèche et des terrasses sur la création des pentes, en fait. Sur les terrasses ont la vocation, en fait, de laisser passer l'eau tout en retenant le sédiment. Donc ça permet de maintenir des sols qui sont exploitables pour l'agriculture, d'une part, mais également de laisser l'eau circuler pour pas que ça éclate. Je pense que le travers du béton aujourd'hui, on s'en rend compte sur les ouvrages face à l'eau.
2: Malgré les barbacanes.
0: Et aujourd'hui, existe-t-il des nouveaux usages ou des nouveaux types de bâtis en pierre sèche, Carole ou Daniel? Quelles sont les inspirations?
2: Carole.
4: Alors, qu'est-ce qu'on a comme inspiration aujourd'hui? On peut parler des capitelles, des bories, qui sont effectivement des bâtis anciens, hein, mais qui reviennent un peu, pas comme de la décoration, mais effectivement un peu comme des marquages des repères du patrimoine, qu'on essaie effectivement de revaloriser sur certains sites classés. Qu'est-ce qu'on a? Les calades, hein. Enfin, la calade, quand même, c'est un élément qu'on a oublié, hein, pendant vraiment longtemps.

0: Et aujourd'hui, on essaie de remettre un petit peu cette technique au cœur de nos aménagements.
1: Et en tant que conceptrice paysagiste, est-ce que toi, tu te permets de revisiter ces bâtis anciens, ou est-ce que tu restes dans quelque chose qui est très fidèle aux techniques passées, et à la forme ou à l'aspect de ce que ça a pu être dans les ouvrages anciens?
0: Alors, on a nos bases historiques et nos bases anciennes sont indémodables. Je pense que c'est ce qui fait le caractère et l'image aujourd'hui de notre patrimoine. Donc on essaie de s'appuyer sur ça. Après, effectivement, chaque projet est différent. On s'adapte aussi aux besoins du site et de la topographie.
1: Est-ce que
0: pour moi, c'est quand même un aménagement moderne.
1: Est-ce que des fois, tu oses tenter des choses nouvelles, un aspect, dire ben voilà, une forme géométrique qui va être un peu différente de choses que tu as pu faire par le passé?
0: Alors, il y a un gros travail qui se fait avec les muraillers. Et effectivement, on a ce dialogue qui se crée entre l'artisan et le concepteur. Et c'est là que les formes s'inventent. Donc, c'est vrai que c'est un métier où on dicte moins effectivement le dessin et l'innovation, parce que c'est vraiment une pratique qu'on fait ensemble. Et ça, c'est important, parce que la pierre sèche, c'est le lien aussi social, c'est ce qui se crée entre nous. Et donc voilà, je peux pas dire que j'invente.
1: Et est-ce que le matériau, la pierre, impose aussi des formes qui sont possibles et d'autres qui vont être impossibles à réaliser?
0: Complètement.
2: Je veux rebondir un petit peu ce que vient de dire Carole. C'est le côté calade. Hein. Bon, le calade, c'est une... Enfin, je pense que tout le monde sait ce qu'est une calade.
1: On peut la redéfinir.
2: Demain, il y a un atelier à Octon où vous pourrez voir ce qu'est une calade par les collègues de l'équipe. La calade, il commence à avoir de plus en plus parlé de nouvelles choses. C'est la chose qui est en train de prendre beaucoup d'ampleur. D'abord, il y a un diplôme qui est sorti il y a peu de temps. Il y en a un qui est en préparation, qui touche à la calade. Il y a un parc naturel sur les Pyrénées Ariégeoises qui ont des projets. D'ici 7-8 ans, la calade va prendre beaucoup d'ampleur, et ça, j'en suis sûr. Parce que ça permet, par rapport à certaines bétons ou autre chose, c'est que l'eau, lorsqu'elle arrive sur un endroit, elle descend à travers la calade et est terminée. On en a fait une très récemment pour le parc naturel de la Narbonnaise, qui était un truc d'exemple, Fanchon est là pour cela aussi. Et là, on a voulu représenter différents types de pierres du coin, du secteur, pour montrer les intérêts de cette technique-là, qui coûte pas cher du tout. Parce que les pierres, c'est souvent des pierres de rebut, elles ne servent à rien, on ne peut pas faire des murs avec, à part peut-être certaines autour. Mais les contenantes, c'est des pierres souvent qui étaient non utilisé, et comme à l'époque ils voulaient utiliser toutes les pierres qu'ils avaient sur place, soit ils faisaient des murs avec les plus grosses, et avec les petites ils faisaient des calades. Hein. Et ça, c'est quelque chose qui est en train de prendre de l'ampleur. Et même dans moderne de manière, je sais que sur Uzès il y a des très gros projets, hein, le jardin médiéval d'Uzès, qui est quand même pas si jeune que ça, qui nous a contactés pour une calade. Bon, il y a la drague derrière, c'est très compliqué. Enfin bon, on va voir, mais ça prend de l'ampleur, ça je le dis à tout le monde, et tous les jeunes qui sont là le savent, c'est quelque chose qu'il faut... Il faut mettre le doigt dessus, puis continuer. Ça, c'est sûr.
1: Est-ce qu'en tant qu'artisan muraillé, on préfère faire des ouvrages anciens ou des ouvrages nouveaux? Est-ce qu'on aime bien faire l'ancien, mais de temps en temps, on se dit bon, c'est bien aussi de faire des choses nouvelles?
2: Non, en fait, ce qui est important, d'abord, c'est gagner sa vie. Il ne faut pas se cacher, pour certains, mais... On peut dans la création, avec des exemples de contrats avec des bureaux d'études, d'aménagement paysager, où ils nous demandent des choses, même à des moments, on est même carrément les concepteurs. Hein, on leur dit, on peut faire ça, et finalement, ça nous suit, parce qu'ils ne savent pas forcément ce qu'on sait faire. Hein, on n'est pas sur le côté esthétique, mais il y a des produits qui sont assez compliqués. Mais le problème, c'est il n'y a pas, soit on restaure, soit on crée. C'est pas une question qu'on se pose, en fait. Voilà, on ne se pose pas la question. S'il faut restaurer, on restaure. Et on essaye esthétiquement à copier ce qui a été fait. Ça, c'est une démarche qu'on a, nous. On ne veut pas faire un truc parce qu'on a appris les murs assisés alors qu'ils ne sont pas assisés à droite et à gauche. Ça ferait moche, je suis désolé. On s'applique à faire ça aussi par respect pour le travail passé. Tout le monde n'y arrive pas. Mais on n'a pas de préférence. Enfin, moi, personnellement, je n'ai pas de préférence entre la création et la resto. Voilà.
1: Daniel ?
3: Alors, sur les usages, nous, ce qu'on voit très fort, il y a quelque chose qui est lié à la gestion de l'eau. parce qu'on sait qu'on est dans une, tout particulièrement ici, c'est une région où il y a soit trop d'eau, soit pas assez. On se rend compte aussi qu'il y a de plus en plus de tensions sur la ressource. Donc par exemple, nous, on est en train de travailler sur la création de bassins pour le pastoralisme. Et donc ça, c'est quelque chose qui répond vraiment à une demande, parce que là, on est complètement en prise avec les enjeux, en fait, du réchauffement climatique. Faut savoir aussi que le regain d'intérêt des pouvoirs publics pour la pierre sèche, ça a fait suite aux grandes inondations qui ont eu lieu à Nîmes et Vaison-la-Romaine à la fin des années 90, hein, où on s'est rendu compte que ces ouvrages, globalement, avaient beaucoup mieux résisté que des ouvrages en béton. Et là, les autorités se sont dit, il y a peut-être quelque chose à faire. Et là, il y a eu un intérêt vraiment des grandes institutions. Claire connaît bien cette histoire pour ce sujet. Il y a aussi quelque chose qu'on sent, c'est par rapport au développement des circuits courts agricoles. Souvent, ça aboutit à la remise en service des ceintures maraîchères des villages qui souvent sont sur des terrasses. Donc ça, c'est un driver important. Et il y en a un troisième qui est la qualité paysagère. Parce qu'on a globalement une banalisation des paysages avec l'uniformisation des pratiques de construction. Et la pierre sèche, en fait, c'est une façon de résister et de préserver, en fait, la qualité paysagère des territoires, leur typicité. Et ça, c'est des moteurs importants pour les réalisations actuelles.
1: Est-ce qu'on réalise aujourd'hui les ouvrages en pierre sèche avec les mêmes techniques que celles d'hier, ou aujourd'hui on s'y prend d'une manière assez différente de ce que faisaient nos anciens ?
2: On va dire non, quoi. Non, voilà.
1: On ne fait pas de la même manière aujourd'hui non. Que par rapport à hier ? Non,
2: comme disait Claire, il y a un guide des bonnes pratiques qui est sorti, qui a figé la technique, parce que on va encore en Italie, où ils sont encore à l'ancienne technique, en grande partie. Nos murs ici sont faits comme ça aussi, comme ils savaient faire. Hein, et on a besoin de beaucoup plus de pierres qu'avant, parce que nos murs, à l'époque, étaient trop légers. Et bon, à l'époque, ils faisaient ce qu'ils avaient, hein, parce que nous, il y a des camions qui arrivent et qui bennent. À l'époque, il fallait les porter. C'est pas une critique. Moi, j'ai appris avec mon grand-père, je les ai appris à l'ancienne, et maintenant, je les fais comme il faut maintenant. Voilà. C'est pas, techniquement, c'est la même chose, mais on les bâtit beaucoup plus épais, beaucoup plus lourds, donc, et beaucoup mieux organiser les pierres entre elles, sans les rentrer dans les détails. Donc, techniquement, on fait tous la même chose, j'espère, mais ça n'a rien à voir à ce que faisaient les autres. À part peut-être au Pérou, où les Péruviens, les Incas faisaient comme on fait maintenant, pour d'autres raisons, je pense. Voilà.
1: Donc, même dans l'agencement d'une pierre par rapport à l'autre, regard est différent aujourd'hui. Voilà.
4: À l'UNESCO, c'est l'art de la construction en pierre sèche, savoir-faire et technique au pluriel. Parce qu'effectivement, comme dit Alain, on a des techniques très différentes selon les pays. Ce que je vais montrer sur la Corée tout à l'heure, là, ce soir, je ne sais pas, eux, c'est des boulets qu'ils ont, des boulets de lave, et donc leurs murs sont parfaitement transparents. Il y a un effet finalement de pour casser les vents, parce qu'il y a beaucoup de vent. Voilà, mais ils sont on voit à travers, ce qui n'est pas le cas chez nous. Peut-être que les pierres aussi qu'on a par ici, elles avaient besoin d'avoir des murs à double face, des murs dimensionnés, parce qu'il y a aussi un besoin d'assurer les chantiers. Ça, avant tout ce qu'on a pu produire, un travail vraiment collégial, une belle aventure humaine, et en tout cas c'était interrégional et interdisciplinaire, mais voilà, on a eu besoin de répondre aux exigences d'assurer les chantiers. Voilà, pour ça que c'est différent.
1: Par rapport à la place de ces ouvrages dans le territoire, pour vous, dans quelle mesure la pierre sèche fait-elle partie de l'identité culturelle d'un pays, d'un territoire, d'une vallée ? Est-ce que pour vous, c'est vraiment un marqueur de cette identité, de dire dans telle vallée, les murs sont faits d'une telle façon et les gens se sont appropriés ces techniques-là ?
5: Moi, à l'échelle du géoparc, on va dire, ça a été un élément constituant de la réflexion des patrimoines de l'Hérault, puisqu'en fait, on a une vraie perception, comme tu l'évoquais dans la présentation tout à l'heure, on voit la diversité des sols géologiques à travers la diversité du bâti quand on traverse le géoparc de part en part, en fait. Et c'est ça qui était intéressant. Nous, on travaille beaucoup avec des chercheurs aujourd'hui sur le terrain. Géologue, biologiste, géologue, écologue, c'est des choses qu'ils regardent en premier en arrivant sur le terrain, parce que déjà, en fait, en voyant le bâti, ils voient les pierres qui vont composer le sous-sol et donc vont avoir une idée de ce qu'ils peuvent trouver ou chercher dans le terrain. Donc c'est vraiment un marqueur assez fort. Et c'est vrai qu'on le voit, nous, tu parlais des pierres, Daniel parlait des pierrements. Si on va du côté de l'ouest sur Castelloux, on parle historiquement, on parle de pierres de cueillette pour les schistes qui se trouvent là-bas. Il y a des dénominations, il y a des petites différences dans les couleurs, et donc ils vont façonner les paysages en fait. Donc c'est vraiment un élément constituant fort, on va dire, de la culture de notre territoire, et même des cultures qu'il y a sur le territoire, à tel point, si vous voulez, que aujourd'hui, on ne peut pas dissocier l'homme du paysage. On est un département, enfin l'Hérault et même le pourtour méditerranéen, on peut dire aujourd'hui qu'il n'y a aucun des paysages que vous pouvez voir aujourd'hui sur le territoire qui n'a pas été touché à un moment par la main de l'homme. Alors, par la pierre sèche et d'autres usages, mais aujourd'hui, il n'y a aucun paysage qui n'est pas un peu anthropisé à un moment ou l'autre.

Ce premier épisode d'une série de 3 émissions sur la table ronde « Se réapproprier la pierre sèche » arrive à sa fin. Dans cet épisode, nous vous avons présenté nos invités et leurs pierres à apporter. Nous vous avons donné une définition des ouvrages en pierre sèche. Vous savez désormais où il est possible de retrouver de la pierre sèche dans le monde. Vous avez appris l'histoire de la pierre sèche dans nos pays depuis il y a très longtemps, jusqu'à sa reconnaissance UNESCO en 2018. Enfin, il a été cité de nombreux usages ou types de construction en pierre sèche. Pour en savoir plus sur la pierre sèche, ses techniques et ses usages, je vous invite à nous retrouver le mois prochain ou à prochainement télécharger les 2 épisodes suivants sur le site de Radio Pays d'Hérault. Un très grand merci à toutes celles et ceux qui ont rendu possible l'organisation et la réalisation de ce moment. Merci à Natacha Rousseau, animatrice du Grand Site, et à Anna Prune, chargée de mission paysage du Grand Site Salagou Cirque de Mouraise, d'avoir permis un format radio et de m'avoir aidé dans la préparation de cette table ronde. Merci à celles et ceux qui sont intervenus au cours de cette table ronde et qui ont accepté de nous partager leurs connaissances ou regards sur la pierre sèche dans nos territoires. Merci à Radio Pays d'Hérault pour les moyens techniques. Vous trouverez sur le web toutes les informations utiles sur la Fédération française des professionnels de la pierre sèche, sur l'association des muraillers languedociens ou bien encore sur la programmation à venir des événements du grand site Salagou Cirque de Mouraise. Nous nous retrouvons le mois prochain pour une nouvelle émission Eau à la bouche. D'ici là, je vous souhaite de passer une belle journée. Ciao, ciao, bis à vous.

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2: RFI, bonjour, 17h en temps universel, bonsoir, 19h à Paris, 20h à Beyrouth.
3: Nicolas Brousse.
2: Officiellement, il y a un cessez-le-feu depuis le 17 avril au sud Liban, mais de fait, les affrontements entre Israël et le Hezbollah sont quotidiens. Nouveaux exemples ce week-end. Nous partirons pour le Cameroun, où se déroulaient aujourd'hui les obsèques de l'opposant Anissé Ekané, décédé en prison en décembre dernier. Et puis en France, le sabotage revendiqué, chose rare, de 2 mégabassines, ces retenues d'eau artificielles pour l'agriculture intensive, qui font plus que jamais polémique. Si un calme relatif règne sur le front iranien et sur le détroit d'Ormuz, au Liban, les affrontements Israël-Hezbollah restent quotidiens malgré le cessez-le-feu en vigueur depuis 3 semaines. Les attaques israéliennes au Liban ont fait au moins 7 morts. Malgré le cessez-le-feu, donc, l'armée israélienne a mené plusieurs raids à travers le pays, de la frontière jusqu'à 20 km de la capitale, Beyrouth. Lila Olkinura, le Hezbollah, lui, a annoncé en fin de journée avoir riposté.
4: La trêve conclue le 16 avril dernier entre le Liban et Israël, de nouveau violée. Ces dernières 24 heures, les frappes venant des deux côtés de la frontière ont atteint des records depuis 3 semaines. Ce samedi, après avoir ordonné l'évacuation forcée de 9 villes du sud du Liban, l'armée israélienne a multiplié les frappes, touchant un immeuble abritant des familles de réfugiés à Saksakié au nord de la frontière. Des attaques de drones ont visé des voitures sur une autoroute reliant Beyrouth au sud du pays. Tel Aviv assure également avoir ciblé ce samedi un site souterrain de production d'armes du Hezbollah dans la vallée de la Beka. De son côté, l'organisation pro-iranienne a annoncé avoir mené des attaques de missiles et de drones contre des cibles militaires israéliennes au Liban. L'armée israélienne fait état de plusieurs drones explosifs envoyés par le Hezbollah en direction du territoire israélien.
2: Dossier suivi par Lila Olkinura. Le ministre iranien des Affaires étrangères a confié ses doutes à son homologue turc sur la motivation et le sérieux de la partie américaine pour avancer sur la voie diplomatique. Peut-être un indice sur la réponse que va faire l'Iran à la dernière proposition américaine. En attendant, Téhéran dément le scénario d'une marée noire dans le Golfe. Réaction aux informations du New York Times qui révélait la présence en mer d'une nappe de pétrole au large de l'île de Karg, le principal terminal pétrolier du pays. Un Fox ou pas une ONG, après analyse d'images satellitaires, assure ce soir que la nappe existe, mais qu'elle s'est fortement réduite. Si de nombreux pays européens, notamment, célébraient hier 8 mai la fin de la Seconde Guerre mondiale avec la capitulation de l'Allemagne nazie, en Russie, c'est le 9 mai pour cause de décalage horaire. Cette capitulation ayant été signée le 8 mai 1945 à 23h01 heure de Berlin. Nous étions alors déjà le 9 mai à Moscou. Retour en 2026. D'habitude, ces commémorations sont l'occasion pour le Kremlin d'une démonstration de force avec un important défilé militaire. Mais cette année, on l'a joué modeste. 45 minutes de cérémonie sans gros équipements comme chars et lance-missiles et avec peu de dirigeants étrangers invités, mais avec l'ombre de la guerre en Ukraine qui n'a cessé de planer sur la place rouge, alors qu'un cessez-le-feu a été conclu in extremis hier, a priori d'ailleurs assez peu respecté. Nous retrouverons notre envoyé spécial à Moscou dans le prochain journal. Moscou qui a perdu un proche allié sur le vieux continent, puisque Péter Madiar est officiellement Premier ministre de la Hongrie. Le conservateur pro-européen a prêté serment aujourd'hui. Il a prononcé un discours d'investiture dans lequel il a promis un changement de régime. Il assure que lui ne régnera pas mais servira son pays et dénonçant la corruption généralisée au sein de la galaxie Orban. Il annonce la création d'un office indépendant chargé de mettre au jour tous les abus et de récupérer les sommes détournées. Viktor Orban, allié de Vladimir Poutine, qui n'a pas assisté à la cérémonie, d'autant qu'il a tout simplement renoncé à son poste de député. Alors quel opposant sera le nationaliste Orban et son parti, le Fidesz? Question posée au spécialiste de la Hongrie, l'universitaire Paul Grasvol. Il était l'invité de Charlotte Hydrak à la mi-journée.
5: Monsieur Orban part sur une ligne d'opposition extrêmement dure. Aucune autocritique réellement, si ce n'est « Ah, mais les jeunes ne nous ont pas compris » et une radicalisation. Mais M. Orban, qui aurait très bien pu siéger au Parlement puisqu'il y avait été élu, refuse d'y siéger, ainsi que l'essentiel des caciques de la Fidesz. Une partie d'entre eux, d'ailleurs, sont en train d'essayer d'aller à l'étranger, parce que la tendance du moment chez les proches de M. Orban, qui ont littéralement pillé les caisses de l'État, c'est d'essayer d'échapper à la justice qui risque de frapper. Donc ça, c'est M. Orban. La Fidesz, et notamment le groupe parlementaire, sont sur une ligne plus tolérante et plus ouverte. Mais combien de temps est-ce que cela va durer ? Nous le verrons bien.
2: Extrait de l'invité d'RFI Midi à retrouver sur RFI.fr. Le président français entame une tournée africaine par l'Égypte avec des entretiens avec son homologue et il inaugure une université de la francophonie à Alexandrie. Puis Emmanuel Macron est attendu au Kenya pour inaugurer lundi un sommet France-Afrique. Pour la première fois dans un pays anglophone, RFI y sera également. C'est un nouveau signe de la détente des relations Algérie-France après la visite de la ministre déléguée aux armées hier à Sétif, accompagnée de l'ambassadeur français qui fait son retour dans le pays après plus d'un an d'absence. Le journaliste emprisonné Christophe Glaize va bénéficier d'une première visite consulaire dans les prochains jours. France et Algérie vont intensifier leur coopération migratoire, judiciaire, sécuritaire et de défense, annonce ce soir d'Alice Ruffo, la ministre, à l'issue d'un entretien avec le président Tebboune à Alger. Nous reviendrons sur cette visite algérienne dans Afrique Soir, la première édition à 18h30, temps universel. Les obsèques de l'opposant camerounais Anissé Kané ont eu lieu à Bomono, son village natal, à une trentaine de kilomètres de Douala. Opposant au régime et militant pour le multipartisme au début des années 90, son soutien à Issa Tchiroma Bakary, principal challenger de Paul Biya, dont il contestait la victoire à la dernière présidentielle, lui aura valu d'être arrêté fin octobre de l'année dernière et c'est en détention qu'il est mort début décembre dernier. En présence de ses enfants, de ses amis et d'une partie de sa famille politique, une partie seulement, se sont donc déroulées ses obsèques. Reportage de Richard Onanena.
6: Bekombo Soso, chef supérieur du canton Pongo Bakoko, a procédé à une cérémonie traditionnelle publique dès l'arrivée de la dépouille avant de rejoindre à pied avec la famille le lieu du deuil. Plusieurs personnalités politiques et de la société civile ont fait le déplacement, parmi lesquelles Henriette Ekoué, sa vieille compagne de lutte, ou encore Cyril Sambaka, qui milite depuis les années 90 aux côtés du défunt homme politique.
7: Il n'abandonnait jamais. Vous avez vu ce qui s'est passé en 2025. On lui dit, on t'a fermé cette porte, il trouve une autre porte. Et Kané n'avait pas de tribu, il avait un pays. Le Cameroun.
6: La cérémonie s'est tenue en l'absence de plusieurs proches, dont la veuve d'Anissé Kané. Bomono Kané, l'un des fils du défunt leader de l'opposition, le regrette et préfère l'apaisement.
8: Je voulais dire que je comprends leur douleur, je suis dans la même. C'est dommage que petit à petit, on soit arrivé à un point de non-retour. Mais je les ai dans mes pensées, parce que c'est eux qui partagent une douleur très similaire à la mienne. Et on n'est pas beaucoup à partager cette douleur avec la même intensité.
6: Mais pour les proches d'Anissé Kané, ce dernier est mort en détention pour ses convictions politiques. Il a prouvé de la plus belle des manières qu'il n'était pas à vendre. Richard Odanina, Yaoundé, RFI.
2: Accueillir demain le MV Andrews aux Canaries est un devoir moral, estime le Premier ministre espagnol à propos de ce bateau de croisière qui abrite un foyer d'antivirus qui a déjà fait des victimes. Et si Pedro Sanchez le précise, c'est que l'OMS concède que les passagers sont des contacts à haut risque. Plusieurs pays européens confirment qu'ils vont envoyer des avions pour évacuer leurs ressortissants parmi les passagers. Ces derniers ne pourront emporter que leurs effets personnels essentiels, le reste des bagages ainsi que le corps du passager décédé resteront à bord avant d'être emmenés aux Pays-Bas pour y être désinfectés. En France, des militants ont revendiqué le sabotage hier de deux bassines. Ces retenues d'eau artificielles destinées à l'agriculture intensive, très décriées par les organisations de défense de l'environnement et les petits agriculteurs qui dénoncent un accaparement de l'eau par un modèle agricole qui ne tient plus. Ces dégradations ne sont pas les premières du genre, mais cette revendication est beaucoup plus rare. Le préfet des Deux-Sèvres, l'un des départements concerné, a fermement condamné ce qu'il qualifie d'agissement intolérable, Jeanne Richard.
9: La première bassine appartient à un industriel qui l'utilise pour alimenter ses élevages de centaines de milliers de poules et qui ambitionne encore de s'agrandir, explique un communiqué envoyé à plusieurs médias par un collectif militant. La seconde a été financée par le département des Deux-Sèvres. Sa dégradation vise à dénoncer le soutien des pouvoirs publics à ces lacs artificiels. Les deux bassines ont été débâchées, c'est-à-dire que les activistes ont découpé la bâche qui empêche l'eau de s'infiltrer dans le sol. Le collectif, qui répond au nom de l'Amicale pour le débâchage permanent du Poitou, avertit « il n'y aura pas de répit tant que les bassines seront en état de marche ». Le préfet des Deux-Sèvres a, je cite, « condamné avec la plus grande fermeté ces atteintes à des ouvrages agricoles ». sol, qui constituent des infractions pénales. Il promet une enquête. Ces dégradations ne sont pas les premières, mais elles interviennent au lendemain de la condamnation d'une figure du mouvement anti-bassine, Julien Le Guay, à 6 mois de détention sous bracelet électronique et à l'adoption à l'Assemblée nationale de la loi d'urgence agricole qui facilite l'installation des méga-bassines.
2: Jeanne Richard du service environnement d'RFI à 19h10 ici à Paris. On parle à présent géopolitique. Bonne soirée.
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0: des monstres avec des oreilles pointues. Et leur langue est pointue.
1: Et ben on a peur quand les lumières sont cassées et quand la porte elle est fermée à clé.

0: pascaline d'omble chevalier, fine escalope pochée dans une infusion d'herbes fraîches au poivre de Madagascar. Gelée au vin de paille, bouquet d'écrevisses liées d'un sabayon au cédrat.
1: Mille feuilles croustillant au château Climas, 1995. Pressé de choux, cœur de bœuf et chair de tourteau, assaisonné d'un beurre fondu, cerfeuil et miel d'arbousier, une déclinaison d'asperges vertes et blanches.
2: Pigeon gautier rôti entier puis terminé à étouffer dans un poivron rouge. Galette d'oignon cébette aux fruits secs. Miroir cassis de vin, échalotes confites et traits de chocolat amer.
3: Les boissons bleues, pavés de bonnet cuit en cocotte, terminés dans un jus de lisette au vadouvant, escabeilles de sardines à l'aubergine, poêlées de thon rouge lié d'un sucre de crevettes grises, pisse à la lière d'anchois frais aux poules de choux.
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0: Le homard en trois services. Petit homard bleu, poché au moment, puis simplement enrobé d'un beurre noisette, gingembre et citron bergamote, bocconcini, haricots, viande et pince en salpicon, consommé glacé à la menthe verte, focaccia coraillée.
1: Le bar. Bar de ligne cuit entier en papillote au citron de menton. Jus de cuisson jumper à l'orge perlée. Pulpe glacée de pommes vertes, coriandre fraîche et coco râpé.
2: Le biscuit soufflé à la chartreuse. 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Chartreuse jaune, paillettes et gelée. Trois petites pâtisseries célestes. 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

Salutations et bienvenue à tous et à toutes une fois de plus à l'émission Comment ça? Toujours un plaisir de vous retrouver sur les ondes radiophoniques, dans votre voiture, dans le confort de votre maison, de votre chez-soi, peu importe où est-ce que vous vous trouvez dans votre tête ou dans votre corps. Aujourd'hui, physiquement, j'ai avec moi des invités spéciaux justement en studio que j'ai bien hâte de vous présenter à l'émission. Mais vous connaissez mon habitude, d'abord et avant tout, on se met un petit peu de musique dans les oreilles, question de se réchauffer un petit peu le système. On va écouter tout de suite un titre qui est tiré de leur album justement. On écoute ça tout de suite et on se retrouve tout de suite après. C'est parti.

0: C'était le groupe Couteau avec nous en studio, ici présent. Bienvenue à vous deux.
1: Salut LP. Salut.
0: Et merci d'avoir accepté mon invitation à l'émission. D'abord et avant tout, on vient d'écouter votre pièce qui s'appelait Victory Falls, qui est tirée de votre dernier album qu'on va avoir l'occasion de discuter aujourd'hui à l'émission. Mais d'abord et avant tout, est-ce que vous pouvez vous présenter et dire quel instrument vous faites dans le groupe Couteau?
1: Yes, bah moi c'est Peter Entringer. Donc moi je fais de la batterie, je gère quelques machines et un peu de synthé. Donc on essaye de mélanger tout ça, ça fait pas mal d'infos. Moi qui avais l'habitude de faire que de la batterie auparavant sur mes anciens groupes, bah je me retrouve avec quand même pas mal d'infos à gérer, mais c'est assez plaisant, c'est cool.
0: Ok, bienvenue. Et à ma droite ici on a...
2: Bonjour, moi je suis Pedro, donc je suis guitariste, chanteur et aussi je joue de synthé, des machines aussi. Et voilà, c'est la première fois que je joue dans un duo comme ça, où on est que deux, je suis bien, surtout des groupes où on est 6, 4, 3, avec des autres styles de musique, plutôt dans le rock, dans le garage, dans la musique psychédélique. C'est la première fois que je fais un projet avec quelqu'un qui fait autant d'instruments que moi en même temps.
0: C'est ça. C'était ma question justement parce que tu dis que tu es habitué justement à avoir plusieurs instruments, comme dans la musique psychédélique, que tu es plus habitué de faire ou quoi que ce soit. Puis dans l'extrait qu'on vient d'entendre, Victory Falls, c'est comme une masse sonore. Puis c'est assez étonnant pour un duo parce que vous êtes seulement deux en fait. Même sur scène, en studio, vous êtes tout le temps deux.
1: Ouais, tout à fait. Ouais.
0: Donc, à quoi ça va ressembler? On va voir batterie, guitare, puis vous parlez de machines. Est-ce que pour nos auditeurs, on peut expliquer un peu plus à quoi ça peut ressembler, à quoi ça sert ces machines-là? C'est quoi?
2: Le fait qu'on n'a pas des bassistes, c'était aussi un choix esthétique, mais aussi un choix assez pratique, parce qu'on s'est dit, à deux, on peut se déplacer plus facilement, on peut résoudre des problèmes plus facilement, et aussi, c'était une question de que on était que tous les deux, on s'est rencontrés tous les deux dans un village où on connaissait pas les autres musiciens pour faire ce projet-là. Et du coup, on n'a pas de bassiste, mais on a des basses qui sont déjà programmées, donc qu'on le lance avec un sample, avec un sampler. Et donc, une des machines, c'est la basse. Mais qui est en live, il y a quand même une entité physique parce qu'on utilise un ampli de basse pour le diffuser. Okay. Et après, on utilise des synthétiseurs, des oscillateurs analogiques. Voilà.
0: D'accord. Donc la basse, même si c'est samplé, c'est envoyé directement dans un ampli de basse. Donc on peut vraiment avoir le son.
2: C'est un simple chaleureux. C'est un simple jouet pour nous dans le studio. Mm-hmm. Qui okay. Après, voilà, on le loupe et on le balance par un ampli de basse normal. Mais voilà, ça fait un peu du boulot parce qu'il faut quand même jouer avec cette basse déjà programmée. Quoi.
0: Directement sur scène, ouais. Puis voilà. En plus, sur scène, on peut vous voir, ça transmet vraiment cette énergie-là. C'est pas comme si t'étais en train d'appuyer sur un bouton. Ça sonne organique, puis on le vit aussi. Et d'ailleurs, j'en profite parce que c'est une bonne occasion pour parler. On va en reparler un petit peu plus tard à l'émission. Mais les gens auront justement la chance de vous voir en concert ce vendredi. Donc, c'est à la Brasserie Body.
1: Brasserie Body, oui.
0: À Montpérou, donc ce vendredi 8, et en compagnie de Corbin Dallas Country Club. Et pour en revenir plus à l'enregistrement, donc vous avez sorti une cassette que vous avez autoproduit vous-même. Ouais. Comment s'est déroulé l'enregistrement de cet album-là, Peter?
1: Bah écoute, on a fait tout en DIY. On n'avait pas tellement de budget vu qu'on commençait le groupe. Et puis on s'est dit, vu qu'on n'est que deux, on va tester ensemble. Donc on a un petit home studio, enfin deux home studios, chacun le sien. Donc toute la batterie a été enregistrée dans une cave, hein, une cave voûtée. On a insonorisé comme on a pu, on a mis des micros comme on a pu, et puis voilà, on a fait ce qu'on a pu, quoi. Mais on était contents du résultat, c'était plutôt pas mal. Et puis après, toutes les basses enregistrées sur ordinateur, les séquences aussi, hein, parce qu'on parlait de basses, de loop, mais on a aussi des séquences avec un corps monologue qui est assez intéressant dans la recherche de son. Okay. Donc pareil, puis après guitare et voix chez Pedro. Et le master était fait, lui, en Argentine, chez un ami à Pedro.
0: D'accord, parce que Pedro, toi, t'es argentin à la base, c'est ça?
2: Ouais, je suis argentin, je suis en France depuis presque 20 ans. Mm-hmm. Donc, je faisais partie de la scène indépendante du rock là-bas pendant pas mal des années.
0: Et je suis curieux de, voilà, de parler plus en détail justement de ton parcours musical, de vos parcours musicaux à vous deux. Mais tout de suite avant, j'aimerais ça qu'on aille se faire un petit extrait de votre dernier album, parce qu'on en a parlé justement de l'enregistrement studio, tout ça, donc on a envie d'un peu de s'en remettre une autre dans les oreilles, qui est tiré de votre dernier album qui s'appelle Discipline Space Repetition. On va aller écouter le titre qui s'appelle Imperio, et juste avant, j'aimerais savoir un ou deux mots sur cette chanson-là. Qu'est-ce qui vous a inspiré cette chanson-là? De quoi ça parle?
2: C'est la seule chanson en espagnol dans l'album. Même si nous, on ne se considère pas un groupe avec un message politique, c'est très difficile, tu veux dire, de pas parler de ce qui se passe dans le monde. Mmh. Cette morceau, il parle surtout de ce qu'on est en train de voir, ce qui arrive partout dans le monde avec les extrêmes droites, avec la montée de tous ces gens, tous ces milliardaires, billionnaires, néofascistes. Et aussi, en même temps, on voit comment l'imperio, ça veut dire empire, non, en espagnol. D'accord. On voit la chute petit à petit de cet empire américain qui a fait tellement de ravages partout dans le monde, en Amérique du Sud, moi je le sais parce que je suis de là-bas, bon, en Afrique, partout dans le monde, et même s'il continue à se dire que c'est la puissance mondiale, on voit que ça, y a des craquements partout.
0: Ça se morcelle.
2: Et ça commence à tomber petit à petit, donc ça parle un peu de ça. Sans, okay, bien sûr, sans des mots grandiloquents où on parle pas des. Je pense que c'est pas. On n'est pas un groupe politique, mais encore une fois, on peut pas s'échapper de ça, quoi.
0: D'accord.
2: Voilà.
1: Et on peut pas s'en empêcher
2: de le dire.
0: Ouais, de le dire. Truc. Des fois, ça sort plus fort.
2: Donc c'est la chute d'un empire, on peut dire. Ça parle de ça.
0: Allez, bon, on écoute ça. Le groupe Couteau, groupe local, avec le titre Imperio, tiré de leur dernier album.

0: C'était le groupe Couteau avec le titre Imperio, tiré de leur dernier album, le Disciple Space Repetition, qui sont avec moi en studio. Vous êtes toujours à l'écoute de RPH Sud ou Radio Pays des Roues et bienvenue encore une fois vous deux en studio.
1: Yes, merci LP.
0: Et juste pour encore l'information, pour la remettre, donc le groupe Couteau sera en concert à la brasserie Body ce vendredi 8 mai, en première partie ou en compagnie du groupe Corbin Dallas Country Club. La soirée devrait commencer vers quoi, 19h?
1: Ouais, ouverture des portes à 18h, je pense, quelque chose comme ça, puis les concerts débuteront à 21h.
2: Ouais, parce que je pense qu'ils font un, comment ça s'appelle, un happy hour. Je sais pas, des piquets l'heure. Je pense que c'est des 17 ou des 18 heures.
0: D'accord.
2: Les concerts, ça commence à 20 heures, je pense. Mm. Je pense, ouais.
1: Très bonne brasserie, hein, d'ailleurs.
2: Ouais.
0: Eh bien, vous venez juste en avant d'entendre la voix de Peter Étranger et Pedro, a.k.a. Alamo Lopez. Et d'ailleurs, on a parlé un petit peu avec toi, juste avant d'écouter un titre de votre dernier album. On a parlé un petit peu, t'as évoqué un petit peu ton passé, ton background musical. T'as évoqué de la musique psychédélique, t'as évoqué des bandes avec plusieurs musiciens. Où ça a commencé? Comment ça a commencé ton passé musical, Pedro?
2: Bah, ça a commencé depuis mon adolescence, depuis que j'ai 14, 15 ans. J'ai commencé à jouer dans des groupes plutôt hardcore, punk, en Argentine. À l'époque, voilà, c'était assez primitif tout. Donc, on avait des fanzines, il y avait des potes qui écrivaient des fanzines, des groupes qui autoproduisait ses concerts et c'est sorti. À l'époque, on sortait voilà, des cassettes, comme maintenant c'est revenu à la mode, mais à l'époque c'était ouais. la seule moyen. Il y avait des CD, mais sortir un CD c'était hyper cher. Mmh. Et on sortait aussi des 45 tours, qui c'était encore abordable. Et il restait encore des usines en Amérique du Sud, au Brésil certainement. Et du coup, on pouvait faire des petits tirages, des 150 copies. À l'époque, du coup, je faisais partie des scènes un peu hardcore punk, anarcho-punk, je sais pas, straight edge, skateboarder à Buenos Aires. Bon, ça commence là, et voilà, petit à petit, j'ai commencé à m'intéresser par des autres sonorités, des autres musiques. Bon, c'était le début des années 90, du coup, du hardcore, on a passé un peu à ce qu'avant on appelait la musique alternative, comme je sais pas, Sonic Youth, Dinosaur Junior, tous ces groupes-là. Et voilà, une chose amène l'autre, donc je me suis commencé à intéresser par la folk, par des groupes plutôt des années 60 aussi, je sais pas, Velvet Underground, et voilà, et on commence à explorer dans cette facette-là, et bon, début des années 2000, je monte un groupe qui s'appelle Los Alamos, que c'est un groupe du folk garage un peu psychédélique qui commence à marcher un petit peu, commence à sortir un peu la tête de l'underground. Mm-hmm. Donc on commence à remplir des salles à peu près de 1000 places, ce que ici ça représente un peu le rockstar, on peut dire.
0: Le rockstar.
2: Et on commence à sortir en CD. Donc on passe de la cassette à la CD.
0: Le CD des années 2000, c'est ça à peu près?
2: Ouais, début des années 2000. Oh, et on commence à tourner aussi nationalement et internationalement. Du coup, notamment, on a fait une tournée en Europe en 2008 qui c'était une tournée des 40 dates partout dans l'Europe. Et voilà, avec ce groupe-là, en Argentine, on partageait l'affiche avec, je sais pas, des groupes comme Calexico, Devendra Van Hart, des artistes un peu plutôt connus dans les scènes internationales, quoi. Okay. Et après, voilà, j'ai parti de l'Argentine, j'ai déménagé en France en 2009-2010. J'ai arrivé à Marseille. À Marseille, j'ai commencé aussi à organiser des concerts d'abord pour rencontrer surtout les musiciens. Avant de monter quoi que ce soit, j'ai commencé d'abord à faire une organisation, voilà, à faire des soirées une fois par semaine. Et là, j'ai commencé à rencontrer les musiciens de la région, de Marseille, de Paris aussi, les gens qui venaient en tournée. Et après, je me suis mis à jouer avec des musiciens de là-bas, monter un studio aussi. Et voilà, et maintenant je suis là.
0: Et on est très heureux d'ailleurs. Et tu as mentionné justement avec ton groupe que tu avais en Argentine, tout ça, et un peu plus tôt, tu avais mentionné qu'il y avait quelqu'un qui était en Argentine qui avait masterisé justement votre dernier album.
2: Ouais.
0: Est-ce que c'est quelqu'un qui était lié à toi dans la scène musicale de l'époque? C'est
2: oui,
0: quoi son nom?
2: Oui, bah, lui c'est Pájaro, donc c'est Gonzalo qui était notre ingé-son live et aussi en studio. Et bah, j'ai bossé avec lui depuis l'époque du hardcore aussi. Okay. C'était les seuls potes qu'on avait qui avaient fait des études dans le son, donc qui avaient monté son studio. Du coup, c'est lui qui a enregistré la plupart des groupes, je pense, de mon époque. Et bah, on restait en contact. Dès que je faisais un projet ici en Europe, comme j'avais la confiance avec lui, je savais qu'il faisait du bon travail. Et qu'il écoute la même musique qu'on écoute, bah, je lui ai proposé de masteriser l'album des Couteaux et on était plutôt contents de ce qu'il a fait. Ouais, parce qu'il comprenait ce qu'on voulait, même
0: il
2: si on était éloigné.
0: Il connaît ta démarche artistique un
2: oui,
0: peu.
2: Oui, oui. Il n'y avait pas grand chose à lui dire, tu vois, pour qu'il arrive à sortir un son que nous on voulait. C'est assez compliqué quand même de mixer un album via WhatsApp, non? Parce que on voilà, mais finalement ça s'est bien passé.
0: Ok. Et justement, pour en revenir à la musique, je vous ai vu arriver avec beaucoup de disques vinyles dans les bras. Donc, on va justement essayer de se passer un peu de musique. Il n'y a pas d'ordre spécifique. Là, on passe des disques comme vous voulez, comme vous le sentez, parce que c'est votre sélection aujourd'hui à l'émission Comment ça? Et justement, Pedro, je te voyais avec un disque dans les mains. Peux-tu nous décrire un petit peu la prochaine chanson qu'on va écouter à l'émission? C'est quoi ce groupe-là?
2: Bon, ça, c'est un groupe qui s'appelle Noi. Ça se dit Noi ou Neu. Ça s'écrit Neu, mais
0: ça s'écrit N-E-U.
2: Mais ça veut dire nouveau, je pense, en allemand. C'est un groupe allemand des années, oui, début des années 70. Mm-hmm. Et c'est les groupes qu'on peut dire que c'est les parrains de mouvement de les styles
0: crowd rock.
2: C'est les rock psychédéliques allemands. Donc à l'époque, il y avait Can, il y avait eux. Mais il y a aussi Kraftwerk, qui c'est plutôt électronique. Eux. Et donc c'est un batteur et un guitariste, donc ça fait, je l'ai amené parce que nous ça nous a vachement influencé,
1: inspiré,
2: avec Couteaux, parce que voilà, c'est un duo.
0: Ah, c'est un duo aussi, ouais.
2: Un duo guitare, donc Michael Rother et les batteurs s'appellent Dinger.
0: Comme un Tringer.
2: Klaus Dinger. Donc en fait ces deux là ils faisaient partie des Kraftwerk à l'époque.
0: Okay. Ah, ben si c'est Klaus Dinger, c'est le mec de Kraftwerk.
2: À l'époque, Kraftwerk, au début, ils avaient un batteur, donc c'était lui, et un guitariste, Michael Rother.
0: Ah,
2: et okay, bah, ils se sont fait virer parce qu'ils prenaient trop d'acide, de drogue. Et je pense que les mecs de Kraftwerk, ils se sont dit, bon, je pense que nous, ça va marcher mieux si on fait un truc plutôt électronique, sans batteur. On peut voyager partout dans le monde avec une valise. Mmh. Mais ils ont inventé la batterie électronique, les Kraftwerk. Mais par contre, les deux Potthead, Acidhead, ils sont montés cette groupe qui, à la base, en 73-74, bah, ils ont fait des albums de musique hyper répétitive, hyper trans, okay, avec une guitare, une batterie. Et je n'ai pas amené l'album un peu le plus connu, ou le plus phare de leur discographie, qui s'appelle Neo 1, Neo 2.
0: Okay.
2: C'est où il a le morceau Allo Gallo, c'est un morceau de 9 minutes. J'ai amené plutôt un je pense que c'est leur dernier album, c'est Neo 86.
0: Okay.
2: Et là, bah, le morceau s'appelle Crazy.
0: Le morceau s'appelle
2: ça
0: Crazy.
2: Ça dure 3 minutes.
0: Alors on écoute sur le groupe Noi, présenté par Pedro et Peter de Couteaux. C'est parti.

0: C'était le groupe Noy avec le titre Crazy, qui était une suggestion de Pedro, qui est ici avec moi en studio, accompagné de Peter, qui sont les deux duos qui forment le groupe Couteau. Donc ouais, on a parlé un peu du background musical à Pedro. On va parler un petit peu plus de ton background, Peter, si tu le veux bien.
1: Ouais, bien sûr.
0: Ben c'est ça, d'où est-ce que ça a commencé? Comment t'as commencé? C'était quoi tes anciens groupes, tes influences? D'où tu viens? Premièrement, d'où viens-tu?
1: Alors moi, je suis originaire de Lorraine, dans le nord-est de la France. J'ai commencé la musique à 13-14 ans, je saurais plus bien te dire. On a commencé dans des conditions assez rigolotes parce qu'on avait du gros matos, mais on était vraiment nuls, quoi. Parce qu'on n'avait pas fait d'école de musique ni rien du tout. On a commencé avec des potes. Voilà, on avait une super batterie, des amplis Fender de fou parce que ses parents avaient du matos, quoi.
0: Ah.
1: Et donc, comme tout adolescent, on écoutait System of a Down, Korn, Slipknot, enfin tous ces groupes que je n'écoute plus mais que je respecte. Et voilà, j'ai évolué, hein. Mais du coup, on était nuls, on a commencé, et puis complètement autodidacte. J'allais quasiment tous les jours jouer de la batterie pour m'entraîner. Je jouais à la maison avec mes effaceurs pour apprendre des rythmes, et puis voilà, j'ai appris comme ça mon instrument. Et alors, ce qui est assez drôle, et là je fais un petit coucou quand même à mon oncle, qui était le batteur de Fisk. Donc c'était un groupe des années 80 de glam rock. Alors si tu vois les images, les photos, c'est trop rigolo parce qu'ils avaient les cheveux frisés, la frange, habillée en tunique cuir, enfin bref,
0: scintillent partout.
1: Ouais,
0: avec Twisted Sister.
1: ouais, c'était leurs influences. Et du coup, bah forcément, moi quand j'allais chez lui, je voyais sa batterie quand j'étais gamin, qui était immense, parce qu'à l'époque c'était batteries avec 40 tomes, quoi. Donc
0: il y avait 50 000 cymbales, il y avait la petite. Est-ce qu'il y avait aussi une barre de fer, tu sais, comme ils font les anciens batteurs des années 80?
1: Non, il n'avait pas ça. Ouais.
0: Dommage.
1: Mais il a dû avoir.
0: Ok, donc tu as commencé justement à apprendre sur sa batterie avec le gros matériel.
1: Ouais, c'est ça. Et l'adolescence, on a eu des groupes, des groupes de jeunes où on faisait pas grand chose, on faisait de la zik, on se faisait plaisir, et puis pas vraiment de concerts, quoi, malheureusement. Puis après, on a tous évolué avec les études, etc. Donc on s'est séparés. Et alors, ce qui est marrant, c'est que mon premier groupe s'appelait Knife.
0: Knife, comme un couteau.
1: Comme couteau, ouais.
0: Oh, ok. Donc c'est
1: j'y ai repensé l'autre jour en me disant, ouais, tiens, c'est marrant, quoi. Et voilà, et du coup, après, moi j'ai déménagé en Espagne, et c'est là que j'ai recommencé à faire de la musique sérieusement dans les années 2010 à peu près. Okay. Donc avec des groupes espagnols, on était plutôt sur rock, j'ai envie de dire rock psyché, un peu western, instrumental, vraiment intéressant, super cool, assez pointueux, un peu mathématique aussi parfois. Donc ça demandait beaucoup de travail.
0: C'est intéressant ça. C'est dans quel coin de l'Espagne?
1: À Valence.
0: À Valencia. D'accord. Est-ce qu'il y a encore une scène intéressante underground à Valencia?
1: Ouais, bien sûr. Alors moi quand j'y étais, c'était assez pop quand même. Je suis pas super fan de la pop music. Ouais. Mais maintenant j'ai l'impression qu'il y a comme un revival de musique garage, de musique punk qui revient, et du coup à Valence il y a l'air d'avoir une scène assez intéressante, quoi.
0: Ok. Est-ce qu'éventuellement ça vous intéresserait peut-être de faire des concerts, des tournées en Espagne avec votre groupe Couteau?
1: Carrément, il faut, ouais.
0: Je pense que ça pourrait être à fond.
1: Ouais, super scène.
0: Ok, donc t'as commencé en Espagne, puis après t'es revenu en France?
1: Donc 4 ans, j'ai passé 4 ans en Espagne, et puis donc retour en Lorraine, où là j'ai fait la connaissance de mecs super sympas. On a monté un groupe qui s'appelait Fatball Turk. Bon, okay. Là, on est carrément en stand-by, on fait vraiment plus rien, mais ça a été super intéressant. C'est un rock oriental, pareil, un peu mathématique, avec... j'aime pas dire ce mot, mais rock fusion, où ça ressemble en fait beaucoup de choses. C'est vrai qu'on n'avait pas vraiment d'étiquette, mais on se faisait vraiment très plaisir, quoi. Ouais. Et puis, j'ai intégré un groupe de post-punk, Mestre, avec qui on tourne encore un peu. Bon, c'est un peu léger, là, mais on a enregistré il n'y a pas très longtemps à Frontignan. Et voilà.
0: Parce que c'est ça, Mestre, vous avez fait plusieurs albums, un album?
1: Ouais, deux albums.
0: Deux albums, et des tournées aussi.
1: On a beaucoup tourné. Ouais.
0: Donc un groupe qui a bien marché. Ok, ben super cool. Puis donc, toi Peter, t'as amené aussi des vinyles ici à l'émission commencée. Qu'est-ce que t'as envie de nous faire écouter
1: J'ai ramené Abschaum. Donc Abschaum, c'est un groupe lyonnais. Donc là, 2017, en vrai, c'est drôle parce que j'ai recontacté justement un groupe qui nous avait accueillis pendant une tournée avec Football Turk qui s'appelle Occult End Order, qui est un super groupe de Lyon aussi.
0: J'adore le nom.
1: Ouais, franchement, ils font de la très bonne fuzz, c'est excellent. Et des gars super sympas. Et le guitariste nous avait hébergés parce qu'on avait, on n'avait pas de quoi dormir, quoi. Donc on était en tour et on était. Bon, on aurait pu dormir dans le camion, ça aurait été un peu galère à 6. Et donc le matin, juste avant de partir, ou le soir, je me rappelle plus bien, bon, il dit ah, regardez, il faut que je vous fasse écouter ça. Donc il nous balance ce vinyle là, et c'est vrai que waouh, la découverte, quoi, parce que bah, c'est un peu là que j'ai découvert le kraut. Alors je connaissais Cannes, tu vois, ce genre de groupe là, mais qui sont quand même un peu plus hippies, donc j'aime un peu moins, tu vois, Neuil, j'adore, mais. Et là, je retrouve dans Moon Tango, donc qui est l'album de Avshoom, un kraut qui est hyper intéressant, qui est minimaliste et qui est vraiment très bon, quoi. Okay. Donc, alors là, on va passer une chanson qui s'appelle Tempête. C'est pas celle que je préfère de l'album, mais c'est une des plus courtes, parce que bah, dans le kraut, on sait bien que les zik durent 8 à 10 minutes.
0: Voilà, psychédélicalement, 10 minutes.
1: Voilà.
0: J'aime beaucoup personnellement, mais on est malheureusement contraint par le temps. Mais écoutez, parfait, on va aller se mettre ça. Vous êtes toujours à l'émission Comment ça sur les ondes de RPHC de Radio Pays des Roues. On écoute Avshoom Tempête.

0: Et vous êtes toujours à l'émission Comment ça sur les ondes RPH, ceux de Radio Pays d'Héros et en studio avec moi, Peter et Pedro du groupe Couteau. Bienvenue les gars. Et on vient juste, qu'est-ce qu'on vient d'entendre, Pedro, qui était ta suggestion? Quel est le groupe qu'on vient tout juste d'entendre?
1: On écoutait Silver Apples, donc le 12e album qui s'appelle Contact, 12e et dernier album de duo new-yorkais des années 68. Donc c'était le morceau You and I, et c'est un duo batterie synthétiseur voix, sauf qu'à l'époque, voilà, les synthétiseurs, ça, c'était des trucs de la taille d'une chambre.
0: C'est ça, parce que les synthétiseurs ont été inventés plus tard.
1: Plus tard. En fait, c'était, voilà, c'était des oscillateurs créés par les mecs. C'était un peu un ingénieur.
0: Ingénieur du son.
1: Électronique.
0: Électronique.
1: Et il a créé un peu ces instruments. Du coup, son synthétiseur s'appelle The Simon. Lui, il s'appelle Simon.
0: Ok, il a créé lui-même.
1: Il a créé lui-même. Et c'était un groupe qui. Assez intéressant parce que les 68, ils sont un peu. Inventés ce genre de rythme tribal. Qu'après, ils ont été, dans les années 90 et 2000, ils ont été samplés par des groupes comme Portishead ou, je sais pas, comment s'appelle l'autre groupe, The Folk Implosion. Il y a des groupes des années 90-2000 qui sont un peu, qui sont inspirés d'eux. Et les groupes Beak aussi, que c'est le groupe du, un des mecs de Portishead. Voilà. Du coup, c'est un groupe assez, assez futuristique à l'époque.
0: On le voit tout de suite avec la pochette.
1: Voilà. Hein, c'est, ils ne sont pas durés longtemps. Mais...
0: On dirait un vaisseau spatial, un peu dans le cockpit d'un vaisseau spatial.
1: C'est ça.
0: Mais l'album Contact.
1: C'est un groupe que. Entre ses fans, il y avait John Lennon qui venait le voir en live. Je ne sais pas, tu vois. Mais voilà, c'était un ovni de l'époque. Et voilà, c'est ça.
0: Et ben, Silver merci, Apples. Pour la suggestion musicale. Et donc, oui, je vais en parler un petit peu en offline, en dehors du micro, des prochains concerts qui s'en viennent pour vous avec le groupe Couteau. Donc, est-ce qu'on pourrait rappeler justement aux auditeurs vos prochains concerts, Peter?
2: Ouais, donc bah, on a la Brasserie Body le vendredi, hein, le 8 mai. On aura le 12 juin au Patio à Victoire 2 avec Buskill et Dirty Boots.
1: Dirty Boots, ouais.
2: Donc ça, on a hâte, ça va être vraiment chouette. Et le 13, on joue à Nice, pareil, dans une brasserie aussi, je connais pas le nom. Et après, on s'organise une petite tournée, là, pour une petite tournée de trois dates, hein, c'est assez humble. On va passer par Marseille, on essaye de trouver à Lyon, on a un petit peu de mal, là, parce que c'est vrai que c'est assez... Ça c'est surdemandé, et puis voilà, pas évident à booker. Et à Nancy, avec l'association Anthem Mortem.
0: Ok, cool. Ben, en espérant qu'on aura tous
2: les deux. Et de nouveau avec Buskill aussi à Nancy, d'ailleurs.
0: Très bien, Buskill, que j'ai déjà eu le privilège d'avoir avec moi à l'émission. Avec moi à l'émission aussi, mais il y a longtemps, un an ou deux, c'était pour leur ancien album, si je me souviens bien. Donc on les

des mecs vraiment super sympas et qui voilà, qui m'ont accompagné musicalement depuis très longtemps. Donc voilà, moi c'est le post-punk français que j'adore, que je continue d'écouter, leur premier album, enfin des premiers albums jusqu'au dernier. Et voilà, donc là j'ai ramené un petit 45 tours, parce qu'on connaît bien Frustration, hein, on connaît bien tous les zics qu'on chante à tous les concerts, mais voilà, il y a Autour de toi, que bah, je trouve que c'est une zic qui pour le coup est chantée en français, ils en ont pas beaucoup en français, et c'est vrai qu'on s'est fait la réflexion la dernière fois au concert, on s'est dit, ah, en fait les chansons de Frustration en français, elles claquent, quoi, elles déchirent bien aussi. Okay. Donc voilà, on va écouter Autour de toi de Frustration. C'est parti.

0: groupe Spaceman 3, qui était une suggestion de Pedro et Peter, qui sont avec moi en studio, les deux membres du duo Couteau, le groupe post-punk psychédélique. Qu'est-ce qu'on peut vous décrire comme du post-punk? Du indie, moi je mettrais ça dans la grande famille du indie, là. Je sais pas si c'est trop vague.
1: Mais... Bah, post-punk, c'est vrai que c'est l'étiquette facile, hein, et puis ça passe partout. On peut dire qu'on est... Ouais, certains nous contredisent, hein. On nous dit non, vous n'êtes pas post-punk. Mais étant donné nos influences, moi j'ai envie de dire que si, quand même un petit peu. Et puis, ouais, quand même pas mal crowd, quoi. Donc avec de la rythmique hyper répétitive, parce qu'on parlait de samples, de loops tout à l'heure, c'est de ce fameux bassiste qui n'existe pas, mais qui est là avec nous, où c'est des loops, mais qui durent sur tout le morceau, c'est le même loop, quasiment. Il y a parfois où on va changer pour un bridge ou pour un pont, mais en général, c'est toujours la même rythmique. Donc on est autoroute quelque part, donc on est un peu crowd.
0: Ouais, est-ce que vous accepteriez l'étiquette un peu psychédélique si je la mettais sur votre dos?
2: Oui, pourquoi pas, hein. De toute façon, chacun... prend ce qu'il veut prendre pour écouter la musique, donc je pense que tous les musiques sont psychédéliques dans un moment à l'autre, si tu te concentres pour écouter ce qui se passe dans un groupe. Pour moi les dub, c'est de la musique psychédélique par exemple, et le, je sais pas, il y a certains artistes de musique électronique comme Apex Twin, pour moi c'est la musique psychédélique. Ça dépend dans quel état tu es, je pense. Ou même si tu écoutes, je sais pas, un guitariste de folk comme John Fahey ou Bert Jans, qui font des, je sais pas, Sandy Bull, tu vois, que c'est des mecs qui jouent pendant 12 minutes un arpège, ça te met dans un état.
0: Une musique qui transcende.
2: Moi, je pense que nous, ouais, ou même la musique africaine, comme Konono numéro 1, ou je sais pas, Fela Kuti. Moi, c'est la musique. Ou dans le dub, pour moi, je sais pas, Lee Scratch Perry, c'est un de mes artistes préférés, avec King Tubi, Prince Farai. J'ai beaucoup écouté ces musiques-là et ça m'a fait quand même voyager psychédéliquement.
0: Parlant de voyage psychédélique, je vois que le temps avance et j'aimerais qu'on retourne voyager dans votre musique. Donc j'aimerais ça, si c'est possible pour vous, de repasser un troisième titre de votre dernier album. Vous avez d'ailleurs eu la gentillesse de nous amener une version cassette de votre dernier album ici en studio, ainsi que des beaux t-shirts. Où est-ce qu'on peut se procurer justement cet album-là en cassette?
1: Bandcamp, ou vous pouvez nous contacter directement. Hein.
0: Bandcamp, contacter directement, mettons, sur Instagram.
1: Ouais, carrément. Ouais.
0: Donc le groupe Couteau sur Instagram.
2: Ou dans les concerts, à chaque fois on a un petit merch avec la cassette de t-shirt.
0: Ou en concert, donc directement ce vendredi à la brasserie Body. Et allez, on va se mettre un troisième titre de votre... comment s'appelle le prochain titre?
2: Le morceau, il s'appelle Ibiza Ghost.
0: Ibiza Ghost.
2: C'est une petite influence du dub dedans, un petit peu.
0: Allez, on va aller juger ça.
2: Ouais, voilà. Mais pour les gens qui écoutent du dub, je pense que ça va être de sacrilège, bien sûr.
0: C'est parti, l'émission commence, on écoute Couteau.

0: remercier le groupe Couteau avec Ibiza Ghost, un titre tiré de leur dernier album. Merci à Peter et Pedro d'avoir été ici avec moi à l'émission En Studio, les deux membres du duo Couteau.
1: Un grand merci à toi, Alpi.
2: Merci à Axel aussi. Merci à la radio RPH.
0: Merci à tout le monde. Et pour nos auditeurs, vous aurez l'occasion, le privilège de voir le groupe Couteau ce vendredi à la brasserie Body en compagnie du groupe Carbon Dallas Country Club. Merci à tout le monde d'être aussi fidèle à l'émission comme ça. Merci au groupe Couteau d'avoir été ici présent. Merci à Axel d'avoir piloté le vaisseau. Merci à toute l'équipe de RTH et Radio Pays d'Héro. Moi, je vous dis à la prochaine et merci encore. Ciao. Ciao. Blah, blah, blah.

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0: 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Je pouvais même pas tout dépenser. J'avais tout ce qu'on peut avoir. 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

Je peux dire à tous les admirateurs de Claude François que ses obsèques se sont déroulées dans l'émotion, certes, mais que la dignité de cette cérémonie et finalement le respect qu'on devait à cet homme avec tout son personnage.

0: Allô, Peter, prends un papier. 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Il faudrait l'interroger. 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